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1: Je sais bien quelque chose, en tout cas.
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Merci infiniment Sarah Algan et ses musiciens, avec Emrine Kroll à la cora, avec Maëlle Salette et Régis Monté. Look.

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Bonjour à toutes et à tous, samedi 10h, vous êtes à l'écoute du 105.4 à Bruxelles ou du www.radiopanique.org. Vous êtes donc à l'écoute de Soul Driver, l'émission dédiée à la black music sous toutes ses coutures. Une émission qui a débuté avec Jill Scott. Pour cette matinée, ce sera une sélection à base de soul, de hip-hop et de jazz. Et on se retrouve dans une petite heure pour la playlist.

0: Voilà, bientôt 11h et la fin de ce Soul Driver Radio Show pendant lequel nous nous sommes écoutés Bill Withers, les Pharcyde, Mac Miller, Charles Mingus, Mos Def, Aja Monet, Terence Blanchard et à l'instant Art Blakey. On se retrouve la semaine prochaine, même jour, samedi, même heure, 10h et même endroit, le 105.4 à Bruxelles ou le 3xW. radiopanique.org. D'ici là, bon week-end à toutes et à tous, et comme d'habitude, avant le jingle, un dernier morceau.
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3: Bonjour tout le monde, bienvenue à Radio Free Gaza. Aujourd'hui, si tout va bien, nous aurons Julien qui est sur un des bateaux qui sont partis ce matin de Crète et qui sont partis en direction de Turquie. Et moi, je suis bien curieux pourquoi. Après, il y aura un entretien avec Achour, qui est un Palestinien de Gaza, qui vit ici à Bruxelles et qui attend le regroupement familial, donc sa famille. Après plus que 2 ans, ils se sont séparés. Sa famille est toujours à Gaza, sa femme, ses 3 enfants. Et voilà, donc, il essaye de les avoir ici en Belgique, évidemment. Mais d'abord, on essaye d'avoir Julien, un instant. Allô, bonjour, Julien. Non, ça n'a pas l'air de marcher. J'essaye de nouveau. Non. Donc, qu'est-ce qu'on va faire? On va directement passer à l'entretien que j'ai eu avec Achour hier soir. Bonne écoute. Bonjour Achour.
4: Bonjour Hans.
3: Est-ce que tu peux te présenter?
4: Oh. Oui, ok. Et moi, je suis palestinienne de Gaza. Je suis venu ici depuis... Je suis arrivé en Belgique depuis presque 2 ans et demi. Et moi, je suis seul en Belgique et ma famille, jusqu'à maintenant, elles sont à Gaza. Oui.
3: OK. Donc, la dernière fois, en septembre, la guerre était en cours, le bombardement était en cours. Après, on a eu un cessez-le-feu, soi-disant cessez-le-feu. Mm-hmm. Comment est-ce que la situation à Gaza a changé depuis le cessez-le-feu?
4: Oui, il y a la... Pour la situation, il n'y a pas changé beaucoup à Gaza. Quand même, les familles de Gaza vivent actuellement dans des conditions humanitaires très difficiles. Et comme les habitants souffraient de manque de nourriture, d'eau, d'électricité et de soins médicaux, il y a beaucoup de... Et c'est-à-dire les conditions, c'est très difficile à Gaza. Malgré la guerre, maintenant, il a diminué un peu, quand même. Et avant, pendant la guerre, et c'est la vie là-bas, elle est très difficile encore, mais il n'y a plus de nourriture, il n'y a plus rien. Mais même... La guerre, elle a diminué un peu, mais quand même, la situation, elle est très difficile jusqu'à maintenant. Il n'y a pas d'eau, il n'y a pas d'électricité, il n'y a pas soit d'eau médicaux, il n'y a pas de écoles, il n'y a pas de rues, il n'y a pas de moyens pour les transports publics, rien. Jusqu'à maintenant, c'est rien. Et on peut parler à cause de les soins médicaux, mais jusqu'à maintenant, il n'y a pas de traitement à Gaza, il n'y a pas de anesthésie. S'il y a quelqu'un, il peut faire une opération, il n'y a pas des anesthésies. Et encore, tous les hôpitaux, ils cassent. Et il n'y a pas beaucoup de médecins, il n'y a pas beaucoup d'infirmiers. S'il reste quelques hôpitaux, mais qu'est-ce qu'il reste jusqu'à maintenant? Il plaint pour qu'il y a beaucoup de malades, il y a beaucoup de blessés. Oui.
3: Ok. On avait entendu que certaines organisations humanitaires ont été obligées de quitter Gaza. Il y en a encore qui travaillent. Est-ce que les organisations arrivent toujours à distribuer de la nourriture ou à organiser des soins médicaux?
4: Et moi, je pense qu'il y a quelqu'un. Il y a quelques des organisations. La majorité des organisations, ils sont partis, ils ont quitté de Gaza. Parce que à Gaza, maintenant, c'est un endroit, c'est très dangereux. Ok, la guerre jusqu'à maintenant, elle a un peu diminué, mais quand même, chaque jour, il y a des bombardés. Il y a des bombardements, il y a des quelque chose de grave. Et il y a quelques des organisations jusqu'à maintenant, ils fonctionnent à Gaza, mais pas comme avant. Oui, il y a des personnes, et voilà, elles ont très peur pour le bombardement parce que à Gaza, malheureusement, il n'y a pas des endroits sûrs. Pour one, c'est
3: il n'y a ça, pas de sécurité.
4: Il n'y a pas de sécurité, exactement.
3: Oui. Mm-hmm. Ok. Qu'est-ce que tu penses de la situation maintenant quand on voit ce n'est pas juste Gaza, mais c'est aussi le West Bank, c'est le Liban. En fait, on commence à faire un peu la même chose. Comme à Gaza, on détruit les maisons, on détruit les villages.
4: Mais pour moi, j'aimerais bien la guerre, elle va arrêter partout. Tous les pays, elle va arrêter la guerre. On peut vivre ensemble, comme avant, sans la guerre, sans rien. Oui, on a les voisins partout. Tous les pays, on a les voisines, on a des frontières ensemble. Moi, j'aimerais bien la guerre, elle va arrêter. Mais malheureusement, c'est très difficile. Maintenant, même moi, je ne connais pas, mais moi, c'est à mon avis pour la guerre partout. Elle va arrêter toute la guerre, on va trouver la solution pour tout le monde, elle va être content. Mais pour moi, j'ai suivi les informations toujours à Gaza parce que je suis palestinien, je suis venu de Gaza, mes enfants jusqu'à maintenant à Gaza. Parce que toujours, ma famille est en plus de la peur constante cause par les bombardements et les déplacements. Mm-hmm. Et les déplacements, et il n'y a plus des écoles pour les enfants jusqu'à maintenant. Et on a rentré de la troisième année il y a presque, tu peux dire, 3-4 écoles, elles fonctionnent jusqu'à maintenant. Mais pour moi, par exemple, j'ai réfléchi pour mettre mes enfants dans quelques écoles pour au moins suivre les cours, quelque chose, le modèle. Mais malheureusement, à l'école, chaque classe, il y a presque 70 étudiants dans la classe. Et encore, il n'y a pas de chaises dans la classe. Et, par exemple, les professeurs, ils disent chaque étudiant, il va ramener avec lui une chaise pour s'asseoir dans la classe. Mais pour moi, ma maison, il a détruit tout avec le meuble, avec... Et ma famille, ils ont vécu dans un tente. Il n'y a pas de chaise. À cause de ça, mes enfants, jusqu'à maintenant, ils ont habité dans les tentes, oui. Et moi, maintenant, je suis en Belgique, j'ai reçu le regroupement familial, ça va aller, mais je cherche quelqu'un ou bien des organisations pour m'aider, comment je dois évacuer mes enfants à Gaza.
3: Voilà, mais c'est pas facile, ça.
4: Oui. Parce que la frontière, ok, la guerre est là maintenant, un peu de menu, ça va aller, la nourriture, oui, la rentrée, mais pas comme avant, pas comme avant de la guerre. La nourriture est la rentrée, mais quand même, jusqu'à maintenant, il est cher. Les légumes, les choses, mais le plus important, c'est les médicaments. Par exemple, moi, mon frère, il a un fils, il est malade, il a beaucoup d'électricité dans son cerveau. Et oui, avant la guerre, lui, il a, chaque jour, il va prendre des médicaments spéciaux à cause de ça, comme le Sabrinal, comme des Bakin. Mais bon, dans la guerre, il n'y a rien, il n'y a plus de médicaments. Avant la guerre, il y a une organisation à Gaza, elle s'appelle PCRF. Il nous aidait beaucoup pour les child, pour les enfants, et ils ont invité beaucoup de médecins européens, d'origine européenne par exemple. Ils ont fait beaucoup d'opérations pour les enfants, pour aider beaucoup. Mais je pense que maintenant, il a fonctionné jusqu'à maintenant à Gaza, mais pas avant comme la guerre, parce que à Gaza, c'est un endroit très difficile. Et si tu veux inviter un médecin, quelqu'un pour faire les opérations, pour aider les enfants à Gaza, c'est difficile pour trouver une autorisation pour rentrer à pour venir à Gaza pour aider. Par exemple, moi, l'office de mon enfant, avant la guerre, cette organisation, elle a lui donné beaucoup de traitements. Elle a fait un programme pour lui. Chaque mois, il va reçu le médicament, le Sabrinal, le Dibakin. Mais pendant la guerre, il n'y a pas de médicaments. Ils ont arrêté tout. Et voilà, par exemple. Et l'office de mon enfant, et l'office de mon frère, il a une situation très difficile. Il a presque, je pense, 6 ans, ne parle pas, ne comprend rien. Oui, parce que pendant 12 ans, il n'y a pas pris le médicament.
3: Oui.
4: Maintenant, encore, mon frère, il a ingéré son fils dans l'organisation WHO, parce que c'est le Bureau Monde de la Santé, qui existe à Gaza jusqu'à maintenant. Parce que lui, il a un document, il a un rapport spécial. Et lui, son fils, il va quitter de Gaza pour prendre les médicaments, pour soigner, pour voilà, c'est possible. Il a besoin d'une opération, je ne sais pas. Mais son situation, c'est difficile encore, c'est très difficile. Parce que lui, il n'y a pas contenu pour prendre les médicaments. Oui, c'est...
3: Donc même s'ils ont ce document de l'Organisation mondiale de la santé qui dit que fils peut quitter Gaza pour un traitement, pour...
4: Oui, comment la situation, elle a fonctionné maintenant à Gaza. S'il y a quelqu'un, il est très malade, donc il y a gérée. Les gérer, c'est pour les médecins, par exemple, on peut dire l'hôpital des enfants. Et elle va voir le rapport pour les malades. Ah oui, si sa situation est grave, elle va lui donner un rapport numéro 1. C'est le rapport numéro 1. S'il y a quelqu'un, elle a reçu le rapport numéro 1. Donc, lui, il a l'autorisation pour aller ingérer dans la WHO. WHO, après, elle va annoncer son nom, par exemple, en Belgique, ou bien en Italie, en France, dans tous les pays de le monde, en Canada, encore les pays des Arabes, Égypte, Jordanie, Saoudi-Arabie. Il a pris, par exemple, Italie, par exemple, chaque pays, ils disent, on va prendre 50 enfants, il a les malades, par exemple, de la cerveau, ils ont blessé, il y a quelque chose. Après, les WHO, c'est où il va organiser, comment il va quitter de Gaza pour soigner les médicaments. Mais jusqu'à maintenant, depuis, il y a beaucoup de malades à Gaza, mais chaque jour, il n'y a pas beaucoup d'évacuations pour soigner les médicaments. La frontière, elle est ouverte, mais comme il est ouvert, pas ouvert. comment c'est-à-dire comme il est ouvert, pas ouvert, parce que chaque jour, plus ou moins, il y a entre 60 et 100 personnes sont malades pour quitter Gaza pour soigner pour soigner de médicaments, pour soigner cette situation. Mais c'est rien, c'est quoi c'est, mm-hmm. On peut dire 100 personnes chaque jour, c'est rien, parce qu'il y a beaucoup de personnes, ils sont malades, il y a beaucoup de... Voilà. Ben, ouais. Il y a 3 ans presque. Hein. Oui, c'est encore... Et il n'y a pas de l'eau propre. Et... Voilà, il n'y a pas rien, il n'y a pas de gaz pour cuisiner. Par exemple, ma famille, jusqu'à maintenant, ils ont, pour cuisiner, ils ont utilisé les livres, les cahiers de l'école, les cartons, tout il est fini. Il n'y a pas de bois malgré. Il n'y a pas de bois pour cuisiner, pour préparer la nourriture.
3: Oui, on a tout brûlé.
4: Tout brûlé, oui.
3: Ouais. Est-ce que tu as un message? Est-ce que tu as quelque chose que tu veux dire à nos auditeurs, aux gens qui écoutent la radio?
4: Et moi, je veux remercier tout le monde, tous les gens qui vont à ma côté. Et je pense tout le monde il a les capacités pour faire quelque chose, pour aider, pour un peu prier pour arrêter la guerre pour tout le monde, pour tous les pays. Pour moi, j'aimerais bien vivre ensemble, sans la guerre, sans rien. Oui, ensemble pour vivre, pour voilà. Comme ça, moi je souhaite comme ça, oui.
3: Ok. Merci, merci beaucoup, Achour.
4: Avec plaisir, merci à vous.
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0: Bon, je vais encore une fois essayer d'avoir Julien sur son bateau. Non, ça ne va vraiment pas marcher. Voilà, ce sont les aléas du direct. En plus, avec des gens qui se trouvent sur des bateaux en Méditerranée, ce n'est pas toujours facile. Voilà, donc du coup, c'est la fin de l'émission. Merci pour votre écoute. Si tout va bien, nous serons là demain à 16h, puisque c'est un samedi. Au revoir, bonne journée.
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1: Pinney Bloch était un compositeur américain, new-yorkais. Il ne s'attachait pas à la durée et écrivait des longues pièces pour orchestre. Ernst Amen, un expérimentateur qu'on connaît depuis plus d'une trentaine d'années, et lui avaient décidé de la possibilité d'adapter deux de ses pièces, donc deux œuvres de Pinney Bloch, pour ensemble modulaire ou oscillateur. Alors on retrouve dans une masse de musiciens des gens comme Marcia Basset, que j'aime beaucoup, Luc Dubois bien sûr, David Rothenberg, Miguel Frasconi, Daniel Newman, Laura Feather, Ernst Amen lui-même, et c'est donc une sortie de choc pour modulisme puisqu'elle réunit 20 synthésistes. C'est la session 137 et c'est le Dark Circuit, le nom de cet ensemble, qui joue des œuvres de Pinney Bloch. Donc Dark Circuit Orchestra plays Pinney Bloch.

0: Voilà, vous venez d'écouter le Dark Circuits Orchestra, 20 synthésistes qui rejouent des pièces de Phil Niblock. C'était la session Modulisme 137. Bien le bonjour chez vous.
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0: 105.4, nous sommes sur Radio Panique. Tous à Awana, Jean-Paul. Oui, Jean-Paul Aloma, tous à Awana Radio, pour Nakoyamba. Monsieur Carlos Mouputi, qui a un téléphone de Poto Lobela, n'est-ce pas, qui est au départ, Poto Lobela Makambouya. L'interview au président Félix Tshisekedi a été coupé ça, et puis il a enchaîné, si c'est possible, ce qui est en train de la biseau. La réponse, comme on l'a dit, la réponse de Fayoulou, le président Fayoulou, qui a pu faire aussi un message à cette occasion. Alors, bonjour, papa Carlos. Allô?
1: Bonjour, monsieur le journaliste. C'est Carlos Moukili.
0: Ah, Moukili, Carlos Moukili, parce que Nathani Mabé, peut-être, excusez-moi, il est Moukili, ok. Ok, ça a un problème, donc voilà. Maintenant, nous avons annoncé, nous avons dit, nous avons dit, parce que le président, nous avons dit, nous avons journaliste pour nous passer le message. Alors, d'abord, nous avons dit, message en gros d'abord, parce que nous avons un peu de détails. Nous avons dit, nous avons message à président.
1: Bon, en gros, il y a des problèmes à forme, comme puis aussi il y a des problèmes à fond. Si le plan d'abord des formes, tout qui colobaké, ils allaient malamo exercice wana, pour le président, pour il faut chaque fois président à communiquer na batou à travers conférence de presse, pour le papier saka, pour le lobby dans l'hypothèse français. Droit et accès et à information. Cependant, et là, on a eu une conférence de presse, bien vous allez pas penser ça. Et comment il y a la kermesse et la presse, au lieu que ma journaliste, kaka bota, et comme il y a influenceuse, et puis il y a journaliste, il y a combo, il y a un diplôme à l'école de journalisme. Au lieu de poser ma question, comme Ndenge Batanga, non, Babandi d'abord, coucou, misa président, président, ou la Tikitoko, merci, vous allez plus bon, merci, on fandi bien, merci, et puis, moussou soye, azo sengavo, nalali sokinzala, il faut, natambola la makolo, pesanga moutouka, oui, il fallait que le belanga na litoi, voilà, vous zongisi. Donc, et puis, au tali format, na mama tina salama o aza porte parole ya mokonzi ya mboka asali lokola modération alingi lisusu amela président fixé parfois azokata président maloba parfois alingi a contenir président donc ça c'est sur le plan de forme hein.
0: Ouais donc il y avait déjà donc des vices dans zongeli donc sur le
1: il y a eu aussi des contradictions oui
0: ouais je disais que donc, sur le plan de forme donc Makambu il y a Il y a bien été Salama qui m'a dit, on a répété sur Tangité, et Mama Tina Salama qui s'imposait parfois, qui coupait le président ou les journalistes, et puis introduction à la journaliste Moussoussou, donc ça sent le dialogue. Quoi. Maintenant, sur le plan fond maintenant, et là on a remarqué en gros.
1: Sur le plan de fond, c'est que
0: Moussoussou
1: a population, tout le monde, ils ont la constitution droit à l'information, c'est-à-dire, dans l'exercice, il y a des gens qui ont besoin de vous informer. C'est que l'information que vous avez, c'est que vous avez un journaliste, mais tout le monde qui est un journaliste, au lieu de vous avoir un journaliste, ils ont perdu l'état dans le camp de Jalel. Mitouna izala ki mitouna penza raisonnable, mais président, bon, na ebite pour na makambo ya politique, il faut makambo yo, ou tu yoka katanga ya mobutu boboliko, panza bangoli. C'est-à-dire, il y a eu des contre-vérités et parfois des contradictions, même na kati ya, ya, ma réponse ya mokonzi ya mboka. Voilà un peu dans les plans de fond.
0: Maintenant, de toi à moi, donc, yo zala yoka Olanda ki message, wana. Mais qu'est-ce que, selon yo, message ni le président a l'ingagi qu'on fait passer par rapport à l'interview, donc n'est-ce pas l'interview, message principal n'a pas passé les années pour te retenir.
1: 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Il faut certaines dispositions et influencer modification à la constitution, même pays code de mini. Voilà, je peux voir que c'est ce qui est essentiel. Parce que la nyonso moussousou wana, mitouna moussousou batouna qui est azala qui n'a yé noté, abandé koutouna ba ministre, ba pe sa
0: ba réponse. Oui. On a tout le monde de langue sima, mais à lobby que, y a lobby que, à cause ça là, les cambou mon côté sans permission à peuple, permis peuple yango, donc pendant que permission à peuple à cause yango par référendum, donc ça c'est un référendum comme ça, peuple peut ça y est et permission ou n'ingi ça, à cause ça là changement à constitution on a oui ma cambou à cause ça là en fait, donc à lobby que peuple mouté que peut ça y est permission, au lobby boni.
1: Mais na lobby boni. Nous sommes dans la Constitution. La Constitution, l'article 218, et ABC et PCI qualité ou initié révision de la Constitution. Pas changement de la Constitution. Référendum, dans la carte de la Constitution, ils allaient prévu pour la trois cas. Ce qui va changer. Nani capitale à Kinshasa. Ce qui va lingi ko modifier ba certaines frontières et ba territoire, ou bien tout lingi to céder quelque chose, wana to recourir la référendum. Mais pour tout le baga akeno, yé ake ba espère, et puis aya na ndenge à référendum, constitution et PCI pouvoir wana te. Donc, ils ont été pasteurs à Zolo Baké, dans Zolo Seng à la base fidèle, et dans ceux qui ont été mis à la base Misato. Ceux qui ont été mis à la base. Ils ont été le cardinal à l'objet, dans Zolo Tour à la base fidèle, et dans ceux qui ont été mis à la base, moi aussi, pour la bonne communauté, dans un vraiment célibataire, Mbamboule et Bélé. Ils ont été la religieuse et la catholique à Zolo Baké. Est-ce que Bondimi n'a pas été bota? Ce qui est Bondimi, oui. Alors, bah, non. Batu, bah, avant Batu, autuna Batu. Il faut que nous mibeko. Ma fidèle, bah, qui est le bâti, bon, pesa. Parce que nous avons l'église, nous sommes passés à ta, moni, bolumbu, là, et qui est dans les réseaux sociaux, mais Bondimi, bazo, yaka. Mais Bondimi, voilà ce qui passait à tout, ni bango. Est-ce que Bondimi n'a pas la base, ni ça? Lokola Salomon Balakabasi Bele. Bakolo ba oui. Mais est-ce que oui wana ezali par rapport à la Bible ou bien ezali contraire à la Bible? Ou bien contraire à la doctrine et à l'église? C'est ça le référendum au Bazingi Balobawana. Ça sera une tricherie en droit constitutionnel.
0: Oui, mais papa, mais on a assisté ici parce que dans le régime précédent, et tout le monde a changé. Mais Salamaki, ils ont dû réviser. Bah, article est belé, il y a constitution, et Salama paye bien avant qu'on a, et Salama. Donc, maintenant, c'est, donc, il est interdit, le président actuel à Salayangote, alors que les autres, là, l'ont fait.
1: C'est Salayangote. C'est ici, à Wande, il faut qu'on lève confusion. Entre réviser la constitution, n'a changement la constitution.
0: Mais il y a zo révisé, non?
1: Il y a l'objet de changement à la constitution. Parce que quand il y a un changement à la constitution, nous avons eu un troisième mandat.
0: Ah oui, mais alors, d'abord, excusez-moi, papa. Alors, expliquez-moi d'abord révision, un changement comme ça, va être mon clair et puis tu vas la question. Voilà. S'il vous plaît.
1: Merci beaucoup. Dans le droit constitutionnel, ils ont deux pouvoirs constituants. ils allaient dans le pouvoir constituant originaire, le OIO a fait sa constitution. 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
0: Oui.
1: Ezali kola fruit de l'arbre interdit. Ce qui veut dire quoi? Si quoi à côté de la pouvoir qu'on se soit dérivé, pouvoir qu'on soit dérivé, n'est par exemple le Congrès, n'est pas Révisaka, ça peut être aussi le référendum. Le peuple s'est prononcé dans le référendum. Voilà, ils allaient pouvoir qu'on soit dérivé. C'est-à-dire, ils allaient coagir dans la délégation à pouvoir, et puis ils allaient la compétence beaucoup limitée. Ils allaient dans la disposition où à côté qu'on modifie. Na mususu wa kokiko modifié te. 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
0: Ouais.
1: 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Pendant la période ya état d'urgence, état de siège na état de guerre, o kokiko ko réviser constitution te. Même ba disposition est autorisée. Ce qui vous a l'état de guerre, état de siège, au coquille qu'on s'imbatte, n'est il au col à l'élo. Alors, réviser la constitution veut dire quoi? Bâtir qu'à réviser la constitution, hein, pour que la constitution est où mais là, et ça, le col à la coutume. 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C'est-à-dire, n'a d'autres bako compèse à cinq chefs. Mais si vraiment vous pensez à un bon au lieu, c'est ça la révision. Et changer, mais changer, mais il dit que vous pensez à la ressource d'autres pays. Vous comprenez?
0: Oui.
1: Révision, exemple, vous sur la révision. 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C'est ça la révision. 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Voilà maintenant la différence entre révision na changement.
0: Ah, ok. Oui, maintenant, tout en la radio, ah, papa Carlos, quand même, tout me l'a ramoua maï. Ah, moi, il y a une musique de Otope Manon Mouke. Attends, 3-4 minutes comme ça, tu as tout le monde là. Voilà. Tout le monde, avec la permission de Jean-Paul, moi, Nzembo, tout le monde là.

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0: 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Sur Tokoko Zongela, d'abord, article 218, ils ont stipulé Nini, pour tout comprendre l'ango bien.
1: 218, ils allaient. En résumé, ils allaient couper sa compétence personnelle. Il y a Batu Oyo, Bazali, la qualité, il y a initié révision, il y a constitution.
0: Banane.
1: Je parle bien révision, il y a constitution.
0: Batu.
1: Et non, changement, il y a constitution.
0: Oui, mais dans ce cas-là,
1: Batu. Comme je le disais, ils ouais. allaient au Sombin Dako. Pour réviser, ils ont été modifiés au long du port de Sikhe Zalaki, au côté de Sikha Moussousou, na toiture, au changement de la tonne, c'est ça la révision. Mais changement, il y a eu le bâti, au quoi ici, il y a eu le bâti, au bâti fondation, parce qu'au toucher place et à fondation, c'est ça le changement.
0: Oui.
1: Moi, je suis le président de la République, gouvernement, parlement, et 100 000 signature.
0: Oui.
1: Alors,
0: ouais.
1: Article 219,
0: ouais, ouais.
1: Il a les compétences temporelles. Et l'ingi koloba, yango et pesi ndingisake, okoki ko revise constitution. Sauf tango ya bitumba, veut dire état d'urgence, état de siège, na état de guerre, ou bien tango intérim. Il y a chef de l'État, Joseph Salema, vous allez la droite, il y a que ça, il y a qu'on révise la Constitution.
0: Alors, oui.
1: Article 220, c'est la compétence matérielle. Où ils ont limité. Où ils ont baissé la matière, où ils ont beaucoup qui ont touché.
0: Mais
1: que mandat, des mandats, beaucoup qui ont simba en route. Donc, président, au Kosalaka, a deux mandats, pas troisième mandat. Et puis, le lobby, disposition, on a beaucoup qui jamais qu'on changé en côté, qu'on révisé en côté. Et puis, la bongo. Pour Mbokarabiso, tout le monde a Mobutu, à Salaka, malamou les bandes. 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Au commis sénateur à vie, au commanda, au conseiller ou au président à SIC.
0: Oui, et maintenant, article 220.
1: Mende yango la bande koloba. C'est-à-dire yangonde et pétou dans matière.
0: Oui, oui, oui, oui.
1: Bon, prérogative à province,
0: c'est ça. Ouais, ouais, ouais.
1: Pluralisme politique et tout ça.
0: Mais maintenant, parce que tout, bah, président peut, azapé na groupe na yaba bah, juriste, bah, conseiller peut, bah, conseiller qui est que na bouye. 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Ça dépend maintenant. 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
1: Mais il
0: n'y a pas l'abisso, ça a permis. Oui, c'est la constitution. Oui, oui. Mais il n'y a pas l'abisso. Ils ont faisable.
1: Congo.
0: Oui, oui.
1: Dans le Congo,
0: Oui, na... qu'est-ce qui
1: na
0: est dit,
1: Congo,
0: oui?
1: 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Na Congo, constitution et péquicité. Au contraire, constitution, ils allaient qu'on imposait. 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
0: occupé. Oui, oui.
1: Opposition et lobby, qui ont organisé l'élection, il faut dans le temps s'il s'habitumba. 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Alors que dans deux territoires là, ils allaient na plus de 2 députés.
0: Oui.
1: Ils ont cherché, ils ont bricolé une formule. Ça a organisé les élections. C'est-à-dire que ça déjà un précédent. Au bino, mais de la droite, on a un précédent.
0: Ouais.
1: Il y a 2023, au lieu ça, organisé qui élection. Et puis, dans le côté de l'élection, ça a été joué à la députée à Kala.
0: Maintenant, qu'est-ce qu'il faut faire dans ces cas-là? Parce qu'il y a déjà un précédent dans le lobby. Pendant aussi ça précédent, Anna. Qu'est-ce qu'il faut faire?
1: Et là, il faut tout ça, là.
0: Ouais.
1: Tout est qu'à Kossambé, la Ponda, rébellion. Qui a un Zambé, battre la rébellion pour que l'élection soit le matin en 2028. Non. Au contraire, il faut le tout ça, mais la Zambé, tout ça, c'est la rébellion. Toyo Karanabandi Korabiso, là-bas pour parler aux la Suisse, le Congo est à la réunifier, et puis tout kende na to accélérer le processus électoral. Tout comme en 2016, 2016, ils allaient à Bitumba na Kasai na Kamunasambu.
0: Oui.
1: Enrôlement et Banda et Sika Moussous, ma province et Moussous, bâtir province et espace à Kasai na Sima. Qu'est-ce qui empêche que les lotos ont déjà préparatif? 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
0: 2026,
1: oui. Quand on a accéléré comme un boy à négociation,
0: oui.
1: Na août, bien septembre, Bitumbe Kosila. Bitumbe Kosila.
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1: 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Ça on commence à suspecter maintenant. 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Ça c'est dangereux pour la banque.
0: 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Est-ce que surtout négocier les Rwandais et les Kende, ceux qui sont salés pour les Rwandais et les Kende. Au moins, il y a une option, il y a une option, il y a une option, je crois que l'Anda qui est, non?
1: Il y a le bâti, parce que les Kende, si il y a déjà un point sous-sous qui est important, un point sous-sous qui est facile, mais qui est facile. C'est-à-dire déjà, les Kende, un point qui est facile, c'est qu'il y a ceux qui échangent avec les prisonniers, qu'on fait un espace
0: de communication. Oui, tout ça.
1: Qu'on a fait un banque, un système bancaire. Qu'on fait un peu plus de qui?
0: Eh, voilà, donc. mais, donc, on a tout une question que, au cas où. Dans le bac, peut-être qu'on comprend dans le bac que surtout parce qu'il y a logique, c'est-à-dire que surtout parce qu'il y a basali forcing, on a tourné sur cette question, surtout basali forcing, parce qu'il y a na ni na lire voilà que parce que ti na changement de constitution, Franchement, naïvité. Qu'est-ce qu'on peut faire? Parce que tout le monde a déjà lu Rango Izo Kendela. On dirait que le changement est. Pour Nabango, ils ont une.
1: Mais Ali Mbalali Bosote, constitution, il y a premier constitution référendaire.
0: Oui.
1: Ils ont été en 1964.
0: Oui.
1: Ou toujours il y a la loi Bourg.
0: Ah, voilà.
1: Mais Mobutu est à la coup d'État. Batouba, comment constitution, yo? Oui, et Boma construit la loi Bourg. Oui, il y a une consacrée forme à fédéralisme. Là, 21 provinces.
0: Oui.
1: C'était. Batouba a signé la constitution en 67. Oyo ebomi multipartisme puis ba province Tswana.
0: Oui.
1: Mobutu président de la République, Etienne Tshisekedi ministre intérieur, Singa Oudjou ministre de la Justice.
0: Justice.
1: C'est pas la liboso, papa na ya tala wona Mobutu, ba boma yango. Ce n'est pas un problème, mais ça va rester dans l'histoire comme un coup d'état constitutionnel. Ça s'est fait la deuxième République en France tant où Oyo neve à Napoléon Bonaparte. Lui, Napoléon Bonaparte. Mm. Il a été élu après qu'on l'a élu. À ça, la coup d'État constitutionnel a créé un mot. C'est normal, il va le faire. Parce que face à lui, opposition, il y a foufou, il y a un mot qui a pété.
0: Voilà.
1: Opposition. Il y a les réseaux sociaux.
0: Ouais.
1: Mais, on te banga. Le peuple congolais, il y a 4 janvier, il a toujours esprit beaucoup à Niaka. Ce qui est lié et qui est siliti. Parce que l'exercice, on a changé la constitution de Koranga. Et ça, les Makarababou, quand nous sommes ici, quand le peuple est allé dans nos malams. Binobo, il y a une situation à Kinshasa, Lélo. Binobo, Bando Sunga, Bato à Kinshasa, Nambongo.
0: Oui.
1: Bando Sunga, à combien? À moyenne, vous bandez, vous tenez à $200. $200, vous voyez, Ndako, $100, $100 et provision.
0: Voilà.
1: Mais vieux, Lélo, il y a ses amis. Bandako et Zalaka $50 chambre salon na bandal. 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Ba deux chambres commis ba 450. 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Ceux qui ont dit $200, ils ont cocatate. C'est quoi? Pas si on est continué. Et puis, vous voyez, dans le soleil, on a changé la constitution. Vous tournez le peuple, alors que le président, ils ont salé la même politicien. C'est ça le problème. Ceux qui sont présidents, ils ont ambitieux le troisième mandat. Comment on a dit ça? Tant que vous ne parlez pas, ils ont ambitieux la Coupe du Monde. Est-ce qu'il y a eu le tribalisme, il y a eu le népotisme? Non, c'est la méritocratie. Aux joueurs, aux hommes à Malamou, il y a une équipe nationale, ok? Fali, au baron, on va vous décorer.
0: Oui.
1: C'est parce que Fali, dans l'orchestre, il y a un sentiment. Il y a un sentiment. Il y a un sentiment. Il y a un sentiment. Il y a un sentiment. Il y a un sentiment. Il y a un sentiment. Il y a un sentiment. Il y a un sentiment. Il y a un.
0: Voilà. Ça, c'est un autre.
1: Mais quand vous avez un gouverneur, mais tant que comme 2028, ben c'est non, ils ont des référendums pour va changer à qui qu'on va pouvoir. Voilà ce qui va faire, qui va arriver.
0: Voilà.
1: Parce
0: donc.
1: Que ceux qui ont comparé,
0: oui.
1: Sassou, c'est à toi où mener la pouvoir. Mais Zoué Caporal et à Brazzaville, Zoué Caporal et à Côte d'Ivoire, Zoué même un Caporal et à Cameroun. Donc Cameroun, au fond, dans la fatigue, au Kéina, il y a un petit village. C'est-à-dire d'abord le peuple a Zolia, le minimum où ils allaient sur le plan des besoins physiologiques.
0: Donc, ouais. Mais excusez, oui. Papa. Oui, papa, Nani, mais pour Nathan, mais je ne vais pas te donner la comparaison parce que là aussi. Situation en open à clarté. Tout le monde a situé, on a comparé dans le pays où on a été, parce que tout le monde a été, tout le monde a été, tout le monde a été, Il y en a qui bango, tolé qui bango. Bon, mais maintenant, voilà, biso peto kendakakuna peut-être. Bon, là, ce n'est pas le débat. Maintenant, tu recoutes un peu dans l'opposition, mais pour tout le scénario, parce que tu as un peu écueilli, ceux qui m'ont placé dans la question, on a 0-732-0-450, je crois que vous allez être disponible. Mais en attendant, je crois que on a tout ça à vie, il y a opposition. On a Jean-Paul Aloma, Atila Bisson, moi, Loyembo, comme ça, tous les gens, papa, comme beaucoup de gens qui sont
1: Maître Carlos,
0: voilà, Maître Carlos, Moupouli, c'est ça, Moupouli, c'est ça, Moutouli.
1: Moupili,
0: voilà. Moupili, voilà. Donc, tu as eu moi, Loyembo, comme ça, tous les gens, ou le moi, les cambo, na message, ou il y a Fayoulou, président Fayoulou, à Pessaki. Jean-Paul, à toi.

0: Matondo papa. 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
0: Yeko millionnaire.
2: Des faux millionnaires, Nzembo Yakouami, Togozong et la Lango, peut-être Jean-Paul Poto, tout le bali sur le nom. Mais pendant le temps, Ekei, papa, maître Carlos, mon pili de Nkazana, Poto, ce qui s'en aille, je crois. Alors, maître Jean, maître Carlos, mon pili, Ozana, maintenant, Nako Sengayo, un exercice un peu rapide. Oye, Bissabiso, Moninia, qu'est-ce que tu peux dire par rapport à Mramsou Tosuloli? Et puis, il y a gratiné moi, opposition, pour tout ce qui s'en a eu pendant 2-3 minutes, parce que tant pis qu'il y a eu. Au lobby, nini, papa.
3: Bon, le président a décidé de m'attendre à ça, qui est point de presse, mais en réalité, à Kinshasa, déjà, n'a pas les mêmes pas. Les gens, dans la qui n'a plateau, même pas que ça, la religion n'a en côté. Bon, il y a aussi un problème à l'opposition. Bon, Fayoul a zalaka na moto, mais

0: il fallait opposition et sangana. Il n'y a pas un procès d'intention.
1: Oui.
0: Ce qui va bloquer le coin. Et en tout cas, il y a sangana. Il y a comment communiquer la population pour que la manifestation soit banda.
1: Oui.
0: Mais sinon, en tout cas, c'est tout un boulevard. Hein. en tout cas, tout un boulevard.
1: Voilà, c'est tout un boulevard. Et c'est là que je crois, moi, il y a Souga, il y a Maître Carlos Mopili, le Tosolori Naye, pendant un petit moment. Donc, je crois que prochainement, à Koya, on a causé un raté pour nous expliquer. Et puis, ce poteau de Bataka, dans ma Kambouyamboka, analyse, il y a message, on se peut s'amener, on a un maître, on a un président Félix et puis le président Fayolo, on va remettre balai. Voilà donc Tokozong la Yango et s'il n'en était parce qu'il y a à boire à manger là-dedans. Merci, merci Maître Carlos. Alors. Ok, merci, merci, merci. Alors, papa Jean-Paul, je crois que Tokozong la Nzembouana, faux millionnaire, il y a Franco, faux millionnaire, là, Maître Carlos Temé, faux millionnaire, tu expliques qui était le faux millionnaire dans Nzembouana. C'est parti. On a faux millionnaire pour quelques minutes. Voilà.

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qu'au salat les cambouboyer quand est-ce qu'il faut qu'au salaté donc c'est vraiment difficile parfois à faire alors bah congolais koyo qu'on en a biso ils a pas si parce que là c'est le peuple qui en souffre n'importe quoi quand deux gorilles qui se battent c'est l'herbe qui en souffre hein. 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Alors, à voir que Bazana Bazana ba préoccupation de Bango Moussousou, et ça, il n'y a pas de problème. Alors, tout le lobby Pemingi, alors Jean-Paul, donc Ndenga Lobaki, nous avons dit que nous avons titre de faux millionnaire. Faux millionnaire, ils ont été maquillés, ils ont géré l'andouté, ils ont payé Jean-Paul Alomate. Faux millionnaire, il y a des gens qui nous aiment beaucoup. Il y a des gens qui, en 1965, pour nous voir que la Luambo. Luambo quittait son patron parce que, musicien, Kwami, je répète, il y a des chanteur, un grand chanteur, à l'époque, il y a des gens qui ont succès. Et puis, l'un des musiciens, il y a des pigeons voyageurs. Il y a bloqué ses belles, il y a des boyers, il y a des boyers. Mais, il y a des gens qui ont dit, parce qu'il y a un bon compositeur, un bon chanteur. Alors, il y a des gens qui ont succès pour les canaux que jazz. Aïko yebi sa patron aye, Franck était franco, ok. Faut son belanga camion et salaka, et que nous avons kala, tout n'a te kaka, pour n'a pena vivre, pour mongwa, bah de cet orchestre, ma trop, n'est-ce et bani n'angole l'autre banda kala. Donc, alors, dans ces cas, il faut vraiment, ou pesangan bongo, soit son belanga camion et salaka, ou sa makala. Mais Franco l'obissia, aïe son belo, camion yonanyango, jamais le camion yo salama, et ko salama, jamais. Alors, tant que Franco a boui, yangwana, Kwami a sali mbongo nzembona faux millionnaire. Donc, chèque, donc, chèque, mawatro. 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

à la banque. Donc, il y a un qui est franco, et puis franco, franco, et il y a un qui est là, et puis il y a un qui est message ni les amis na carte en disant qu'on a coupé ce pouvoir avec Franco Jean-Paul.

Voilà, donc merci Jean-Paul Wanezala qui court ce pouvoir. Oui, bien. Donc, Abi, oh, yembi, yembi trop, mon frère. Donc, ma trop. Lobby, vous allez mon frère, le l'héros, comme opposition. On a les macamas, manani, baba, parole. Franco Azoboa qui est là. Et oui, Kwami Mounsi qui était un bon chanteur. Mais là, Nzembona, donc, c'est là qui s'y sakanate. Mais il n'y a que les initiés, Batbayeva qui, message, on a que, à Boke Lango Kwami. Parce que tout le monde sait qu'il y a Mobutu. Il s'en donne, écoute, bon, bisou. Papa n'a pas dit, Sango, on est Bayoki, ma sola, balabala, qui, Franco, après, Nzembona, qui m'a dit, Braza. Mais ce qui était faux, nous avons dit, Bango, initié, Bayeva, qui, Nzembona, Boke Lango Kwami, donc, on y a-t-il, yo, donc, sali boye, on y a-t-il, il y a-t-il, yo, on y a-t-il, tonga. Donc, si vous n'y êtes pas, vous avez dit que vous n'y êtes pas, vous n'y êtes pas. Mais ce qui fait que Kwami a dit que la paix n'a pas été papa. Donc, le col n'a pas été coupé, un camion, un boy coupé ça. En tout cas, il n'a pas été expliqué que vous allez mutu yamabe. Alors, avec ça, la sunzembo, vous avez dit papa Jean-Paul, on a compris ça, papa, tu as dit que Omeli Maina Tonga. Tu as dit titre Omeli Maina Tonga. Tu as dit papa Jean-Paul.

Et voilà donc Wana Izalaki au Melima Itonga. Donc Franco comme la Maina Tonga. Ha. 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Ça s'est passé na ba chanson boyé et puis na message moko codé. Maintenant yango na sikoyo Kwami a répliqué les sousous. Donc a renchéri les sousous. Non. O me la main na tonga mon cher. Voilà, mais Franco a lobi pona ko souki sa sikoyo pona souki sa makamu na yo. 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

Voilà donc Wane Zalaki chicote donc Zalaki pour nous succès Makambo des Francois Zalaki Kwami pour Makambo est-il en fait pour nous répondre dans un bon oui à Melaki Maina Tonga mais au moment une époque Wana c'était ça des messages codés à travers l'art donc au Koyo Kate que le commun y a battu mais belle bah il va quitter ce que vous avez la million de ce que vous messages codés tu vous comprendre tu donc il faut signaler que Basuki Saki est un peu en tout cas sur le plan chanson peut-être que plus tard parce que après tout Kwami a causé les choses dans le jazz Kwami c'était vraiment les pigeons voyageurs et pour Kwana et donc à Kibuya Zongi Buya Kibuya Zongi Buya a zonga les choses dans le jazz pour Nako Kobeta Kuna et finalement longue qui soit que ça la soukie orchestre révolution en tout cas par bien malin qui me dira que qui va retracer, qui va bien retracer carrière à Kwami, parce que c'est vraiment un pigeon voyageur, il y a un musicien époque, on a Kota Orchestre, à Bima, ça là, il y a Yemoko, Kenda Braza, Beti Kuna Zongi, donc il y a vraiment difficile parfois, il y a retracer exactement carrière, il y a musicien, on a Kwami. Mais finalement, à Kozonga, on a eu jazz vers les années 70, je crois, bah, c'est 70, et puis, il y a eu voyage, je crois, il y a Kapoto, il y a eu Tango, il y a Kozonga, à Kota Frisa, à Frisa, peu avant Koufa, quoi. C'est là qu'il y a Linda Soleil, l'homme Wandengwana. Peu à son homme, c'est fut un grand artiste, je crois que Jean-Paul Oyebaki Kwami. Je crois que Kwami, la Bajiri Lando, Yamakinde Ayebaki était. Je crois que les Rwanda Zaraki, la Suisse, Ndenge Yalobaka. Et voilà, la Suisse, Kala. Donc, au Sengana Batu, Oyebaki, il m'a fait sa vie, Nabango. Sur ces messages, il y a président Félix, na, président Fayoulou. Voilà, il y a décidé, donc, ce que vous avez dit, message, on a, qu'est-ce qu'ils peuvent dire dans le message, on a, donc, tout ça, on a pour ça, en attendant, donc, Jean-Paul, vous proposez, Bango, nous sommes en attendant qu'il y ait un maquis, parce qu'il y a bien, ce qui n'est pas, il y a Tintin, Lélo, Tintin, Tintin, donc, voilà, Jean-Paul, vous proposez, Bissot, nous sommes, parce que, pour vous dire que vivre l'événement, nous avons un peu de n'a fallu na stade wana tuke na débat na té plein plein té bon mais en tout cas il a honoré son jeune frère mais en même temps tout lundi président qui a parlé de ses concerts mais na batuba s'en prendre à lui bah lobby qui ne peut pas bah ils avaient l'impression qu'il privilégie seulement Fally et le frère Azali nous dirait moi na mawa batikié Bazo poussé était tout va chez Fally on a même dit que le gouvernement a contribué na le conseil a fallu à la hauteur d'un million. Mais il s'est fait que le président a fallu dans l'intervention. C'est la dame qui s'est rattrapée avec le Ferrego. Maintenant, et puis 6 mois en vous, il y a la population. Tout comme il divisait, il y a un temps, maison-mère, na Jibem Piana. Maintenant, voilà, de Jean-Paul a proposé la mission de mon attendant. Bah, réaction bah, tout ce qui est Zali, ben, pour réagir parce que c'est vraiment le Congo qui souffre dans le problème de ce Zoyawana, dans ma Lobanyosuana. C'est vraiment le Congo qui doit gagner. Mais est-ce que le Congo a gagné? Alors, Jean-Paul, proposez-nous une chanson, comme ça en attendant, réaction à tout. Voilà.

Voilà donc, tu commis à Soukaya, programme Oyo et Zaya, ma mimi, mais il y a un remplacement, donc Benga Gengai. Voilà, mais il y a un problème, tu sais, il y a un bisou, mais je crois que prochainement, vous retrouvez ma mimi, une colo émission, dans Denga Salagayango, avec toute la, sa vigueur, toute sa, sa ferveur, Denga Salagayango. Donc voilà, je n'étais qu'un un petit remplaçant, mais tu as un agent pour Luana. Bah y'a ma qui peut baquer en soutien, bah Zavana, après j'irai là donc je vois relève, ah ouah ouah ouah, et tout ça, on a Jean-Paul, Jean-Paul Aloma qui a assuré toute la production, ouais ouais, Jean-Paul qui a assuré toute la production, tout après ça m'botte na bah Jacques Ponda, bah sans inverse, bah Jasmine Benba, bah dans la Kavana, donc voilà, en attendant tout ce qui ça donc Jean-Paul, au côté de moi, c'est bien peut-être, il y a Zahiko Nazoka, donc tout qui est Jean-Paul.

0: 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Aujourd'hui, nous sommes le 9 mai 2026. Il fait très beau, les gens sont vraiment dehors. Tout le monde est en fête. En tout cas, c'est une bonne journée. Aujourd'hui, je ne suis pas seul. Nous sommes avec Gérard Calbassan et Yamaki Makiade. Le programme est très chargé et nous espérons avoir tout le monde que nous espérons au téléphone sans problème technique. Eh bien, pour commencer, nous mettons un résumé, si vous voulez, ou une partie du concert de Fally Ipupa au Stade de France qui a eu lieu le samedi et le dimanche passé.
1: Est-ce que ça va? Oui. Paris, est-ce que ça va? Oui. En tout cas, merci d'être venu ce soir. Merci à toutes ces personnes qui ont fait le déplacement. En tout cas, merci. Je suis très, très, très, très content d'être parmi vous et d'être devant vous ce soir. C'est l'Afrique qui gagne, c'est le Congo qui gagne. Est-ce que Congo va aller en matière? Voilà, Congo. L'Afrique, je sais qu'il y a tous les pays africains qui sont représentés ici ce soir. On est ensemble. Afrique, one love, net in a film. Aigle. Hey, Borui, Tundi. Est-ce qu'il y en a qui ont écouté l'album XX? Je sais que vous avez écouté XX Delirium. Est-ce que vous avez écouté l'album XX? Et il est numéro 1 grâce à vous. Merci.
2: Et Fanjo!
1: Ça va faire

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1: Eh bien, ça, c'était Fally Poupa qui a été au stade de France le samedi et le dimanche. Il faut savoir aussi que le dimanche, il y a eu la participation de Nyoka Longo, de Zeiko Langalanga. Et maintenant, nous allons passer directement à notre premier invité. C'est Manda Chante que nous avons au téléphone. Gérard Kalbassa.
0: Oui, je m'excuse aux auditeurs. Je suis allé vite en besogne. Donc, nous avons Manda Chante au bout du fil, comme l'a annoncé Jerry Lando, qui anime aujourd'hui avec grâce à cette émission. Donc, nous avons Manda Chante qui est à Paris, c'est ça? Et à Maki Makiadi. Alors, Manda Chante, Mbotenayo, Manda Chante.
2: Mbotenabino Pé, le Kola.
0: Oui, Manda Chante. Donc, c'est, en fait, nous sommes là. Donc, Gérard Kanavasao. Et Jerry Lando, avec, en soutien avec Yamaki, nous sommes ici à Radio Panique. Alors, Manda Chante d'abord, Oye, Ozaki Nakinshasa, Jouna Tobengaki, Tobenganaki, mais techniquement, il y a un problème, il y a la connexion. Alors, Oye, ce que ça l'a dit, Manda Chante, comme il y a un peu de temps,
2: bon, Poto, ils allaient beaucoup de temps pour la Moussala. Poto, depuis 18 ans, Wenge, même à la Poto, à l'époque, tout ça, il va caler, j'avais 18 ans. Donc, pour tout le monde, il y a des gens qui ont été en train de se faire. Parce que vous avez sur place, pour tout artiste, c'est pendant que ça a été en train de se faire. Donc, sur le total à 100%, oui, tout le monde a été en train de se faire. Mais il y a des gens qui ont été en train de se faire, moi, français. Mais il y a des gens qui ont été en train de se faire, qui ont été en train de se faire, qui ont été en train de se faire. Depuis que vous avez été en train de se faire à Paris, non, le pénal zone était parce que la mise à la dose le 17 mai pour la bête à concert Moko et puis peut-être Nagoya après les ventes.
0: Toko Makuna, oui, oui, Toko Makuna va projeter aux Anangom, mais d'abord, il y a tout Nayo. Bon, il y a des questions parfois, et généralement, il y a tout Nayo par rapport à Moussala, il y a un collègue Nabino, parce que comme un problème, tant qu'on glisse, mon mot, on a mal à chanter le bagu boy. Maintenant, on a retourné à Béti, donc il fallait pour Béti dans le stade. Alors, mon avis concernant Ndengenini, est-ce qu'ils sont à la hauteur? Qu'est-ce que tu peux dire par rapport à ces concerts-là?
2: Ils sont à la hauteur parce que les gens qui chassent dans le Congo, comme un artiste, c'est moi qui au Congo, avec le stade de. Je ne sais pas si tu es au stade de martyr, mais au stade de France. Ils ont quand même une histoire dans le monde entier. Et puis, la première, il faut dire que tout texte est là, tout texte comme on a ça au Congo, malgré le problème de ce que nous avons. Mais tout texte au Congo, le niveau où ça en a été, ça, il y a le mot même pour le valer, pour le banga, pour le insulter, pour le malam ou non. Congolais, il faut avoir un banga, pour le mettre à bravo dans le Motamayele. Parce que le tout banga, bien sûr, tu es là, bien sûr, les réseaux sociaux, les réseaux sociaux, et bien pour aller, on a un cas d'expérience. Radio n'a pas radio au sein de la terre. Les gens ont besoin de la Gérard Carabassa ou de la Géry. Ils ont besoin de la terre au sein de la terre. Il faut quand même beau télé, mais la macambo, il y a six jets, il y a insulte. Oh, et que les gens ont besoin de la terre, ils ont besoin de la terre, ils ont besoin de la terre, ils ont besoin de la terre. Il faut vraiment que les gens parce que les gens ont besoin de la terre pour pas oui, on a quand même besoin de la groupe. Quartier latin complet, Wenge complet, ne pas de la salle, mais la salle. Mais le lundi, quand même, je suis allé à la Kumura Yemu Pamba, même à Missena et à l'orchestre, Bali Missana, mais à Kumu Bele et Bani Kunate. Ils exploitent. Ils exploitent au bête à bravo pour encourager pour la descendance, sinon sur l'avenir. Ou Bagoya, pas de courage.
0: Oui.
2: Voilà un point de vue dans la loi. Sinon, il concerne moi à l'auteur, il a une facilité à la terre, il a une bête à sa pipimissé à moins 5 ou 6 mois, il a une concert à mon nez. On a invité des marques. Oui. De la bisexuelle, on a un bête à l'Ipanio Galongo, Vejo Sara, ou d'un zénith, il y a une invitation. Tout le monde est grand artiste et Afrique, le gars Yusundu. Et vraiment, pour la bisoua, on a qui chasse ça. Où le monde entier a célébré que les Congolais, en tout cas, ont été en Afrique, dans ma rumba, et puis dans la musique.
0: Tout le monde a un peu dans ma finga par rapport au Ndenge, tout le monde. Est-ce que les alités que tu ne penses pas que Binomoro, artiste, c'est un peu en pleurs dans le monde, ma finga, on a utilisé ma fille, ma jeune fille, ma garçon, on a utilisé ma Ndenge pour utiliser. Est-ce que Binomoro, tu es un peu en pleurs dans le monde, au moins, on a été.
2: Et là, il y a des gens qui ont été en train de se faire. Parce que ce sont des gens qui ont été en train de se faire. et beti na poto wana sala munene nga ton discipline musique pe bien est-ce que tina ki mutu ba insulté ou bien ligi na mafinga et ali lelo 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ko et elle est responsabilité à l'État. L'État fait bah, que voilà, orchestre, tout le monde va demander à l'offre à Mingi, pas paix, ça même pas sanction. Que 6 mois, une année, va remettre à terre. Responsabilité à l'État. Je ne sais pas si je vais vous dire que vous avez un peu de temps pour rien. Nani Moutomaye, nani Zoba, finalement, quand tu as payé la Sokongo. Et Zoba, la soutien.
0: Vraiment, bon, et j'espère que le Colo Lobiango, c'est un conseil naba, par rapport à. Collègue Nayo, parce que, en amenant, c'était bien. Il y a comme même affaire d'influenceuse, mais, influenceur, mais c'est, on dirait que, Baluke Libino, c'est, est commis, à niveau est commis, franchement, au finga, et n'importe qui, ça, c'est franchement, et, maintenant, je crois que Fali et Moko, parce que c'est lui qui a appelé ça, qui a monté en pleurs, je crois qu'à comprendre que, ces gens-là ne sont pas, n'ego lobby, c'est quoi, bêtis, ça va, bah, toi, là, ma finga, pèse à la guité. Donc, c'est une bonne chose. Maintenant, Manda chante tous ont appelé la carrière parce que c'est bien bon, mais quand même, tous ont appelé la musique. Yoza, tu es un grand ténoriste, hein, ténor, il y a Naïbio Banda Kalaba, Yoka Chok Bandine, donc, et voilà, quand Manda chante, c'est Manda chante, quoi. Mais, on dirait, elle, moi, on dirait, bah, ténoriste, c'est, qui moi, ma camoura, on dirait que, Bondi Manakate, oui, en dimi, donc, on a cité, directement, Emilia, Banini, bah, on dirait que, bah, on dirait Bondi Manakate.
2: 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Ma voix qui tourne le roi, bah, Debaba. Ma voix qui tourne le roi, bah, Bengali, parce que, tant, oui, bisous, la yoga, choc, c'est le Wemba, tu vas chanter, n'y a pas, ça m'a dit.
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0: voilà.
2: Chanteur tenor toi qui chanteur tenor au critique maninga là d'abord un bon chanteur à critique maninga parce que chanteur azana ba belé belé belé belé le logo na moi le autre zone ba parler le 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binonga musicien congolais nanu na critique mu tete na mama wemba nanu ta na bana ndeni d'abord c'est punissable devant Nzambe parce que Nzambe pensait que nous sommes salons pour nous pindi ko critiquer ba tuta après nous sommes salons gratuit comme ça voilà.
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2: En tout cas, vous avez question de mal à mon mais je suis un barrage, je souffre après Simba. Parce que au côté studio, ils ont regardé dans la cuisine. Dans le côté cuisine, pour que Simba, il faut que ça soit ingrédient. Il faut que ça soit dans la mungwa. Donc, après, le résultat, il y a un peu de Simbi. Parce que je suis un peu fort, il y a Simbi, mais il y a un peu de marché. Comme la chanson de ça, au moins, ça a dit 10 chansons, mais il y a un peu de yoki. Donc, quand on a des questions, mais en tout cas, nous avons ce sens à mon esprit, il est bien là, et si, il y a des qui toquent. Mais coïncidemment, il y a des gens qui sont sous, et puis si nous avons des gens qui sont sous, moi, je vais me balayer dans l'album, mon débat.
0: Alors, toujours en d'accord, ton monio, finalement, ton mon akio, tu as bien expliqué que, Batiké Lakio, au sala, relais à Bana, ok. Mais le lot, aux alliés sous Kunate, ben on conduit au Tikiango, au Zongeli, makamuna groupe nayo, c'est un peu ça l'explication des Andengini.
2: Non, le problème est que vous êtes informé. Vous avez dit que vous avez des informations sur le monde.
0: Non, vous êtes informé. Vous avez un peu de temps. Vous avez un
2: peu de
0: temps.
2: 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Vous avez un na kata histoire vraie, batikele nga bana okete. 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
0: 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Alors continue l'explication na yo, s'il vous plaît, oui.
2: Oui, donc l'orchestre est sauté à très bien trois musiciens au côté chanteur. Là, on se montre au moins au bête à ça. Donc, on fait un autre tirabisso. 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
2: 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Il y a un problème, tu sais, garantie que la Sénégalais a tiré un infanté, instrumenté, a tiré un mission, tu sais, mission, tu sais, Godéwana. Godéwana, tu sais, Potokura, a tiré la sans revoir, sans nini, a tiré la Ndengona sans revoir, sans nini. Et voilà donc, voilà, on a une chose sur Bana, ok, mais sinon, Balobamou, il y a une aïe, Balabanze Moulaye.
0: Voilà.
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0: Ouais, ouais.
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0: 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Donc, il y a une de ces chansons de la Lingako, Ingeta, c'est générique, il y a un peu de générique, il y a Ingeta. Bon, mais en attendant, avance.
2: À l'époque, tout ça, il y a un orchestre, Nanga.
0: Oui, oui, na c'est pas la canango.
2: Puis, Ingeta, oui, animateur, moi, il y a besoin à Kouman Angola.
0: Mais avant ça, Makambo Ebele, donc, tu as un collègue, Nanga Jerry Lando, qui est à côté de moi, qui fait poser aussi une question. Jerry Lando, Panayo Maloba.
1: Ok, bonjour, Manda Chante.
2: Bonjour papa Jerry. Batbaye dit que toi ibani bien. 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Bas Gérard Carabassa voilà pas tout bien, tout bien biso danger.
1: Alors mon tourner est allé local là, vous allez pour prévoir qu'il y a un apoto. 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
2: Ils ont dérangé à 100% parce que tous dans la famille, tous dans la mabota, tous dans la foyer, tous dans la bana baki ba classe les lobes, par exemple la poste à quelque quelque ba mboka na ba poto. Et oui, il fait
0: il y a une coupure, je pense. Il y a une coupure au niveau connexion allo ya maki connexion na biso et kayi donc ndenge za la raka. Manda chante dans à Paris donc tozoko ko qu'on reprend des connexions. Oui, Azoloba, donc il est en ligne, mais à 4, je crois. Donc, tout ce qu'on reprend des connexions, en attendant, peut-être que j'ai dit là, donc le Grabisson, Nzembo Yamanda chante. Je crois que si tu as une référence, Nzembo Nana, si tu mets n'importe quel quoi, Yamanda chante, donc tu peux y avoir.

0: Oui, donc il y a eu une coupure avec Mandachante qui est au bout du fil. Alors, Mandachante, question, Jiridan de Posakio, donc qu'est-ce que ça vous fait? Il y a ko même abattu awa bakoma awa banyamukina bango. Qu'est-ce que tu en penses? Donc, c'est quoi la réponse parce que tu es Katanaki.
1: 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toza na ba réunion na ba responsable nyonso ba groupe et ko ma passe pour te ba mission na poto parce que de vrais musiciens baza sauter. Et ça dérange, je le sentais la monnaie, le roi Zaïgo, la langue, qui est la grande salle, le roi, la Zénith de Paris, et petit concert, récit total, et la Tongue-Tani, la danseuse va cueillir, et va retenir l'angage à Roulobaki, voilà, via ça, l'embi, la ébise de quotidien, n'est-ce pas? Est-ce que ma somme est bien édiction, mais ma somme est ma édiction? Ma ministère m'a dit qu'il m'a donné la porte au fond, mais ma somme est malédiction. Parce que dis-moi, il faut se rendre responsable à groupe, que centaines d'années dans ma lamouté, ou famille, ou ma camna coupe dans un haut, n'a préféré la tirer dans la porte, que aucun ennemi n'a pas salué, ma somme est le billet, ma somme est le go pass, ma somme est le carte à Mangolé, ma salue ma démarche union sur l'ambassade. Ma nette zaïgue, qu'elle est une église catholique pour nous ressembler là.
0: Ouais.
1: Et puis il y en a tant au Kéi, et puis au Kéi, même pas reconnaissance, il y a qu'on reconnaître les responsables d'un groupe, au Kéi, on a continué le balangage à ma baie. Quand le roi a pris 5 visas, on a commis la porte, on a 5 visas, on a salé la démarche partout, tu sais, au numéro 1, deuxième. On a 5 visas, donc il y a eu un concert à mon nez, parce qu'il y a eu un mission presque, on a géré tout ça qui sont ensemble. Mais au Kéi, on a pris ma baie. Le on a été sur le droit de Napoto, on peut tourner la porte, on se baser dans le musicien, mais on se la esprit sur le droit de la carte qui se la tête, et puis tu goûtes, on a tembelé, on a nyamaya. On a la cour de la porte, on a la pureté, ça va casser parce que, on a la répétition de Minénéité, on a la de Minénéité. Donc les gens gênés, c'est pour cela, tu s'en es déjà pour nous s'en aller, tu as soustrait ou bien l'engagement fait comme on a maître avocat, tu vas même mieux au Kéi. Ma problème est là, parce que et comme ils ont gêné. Toujours signé l'engagement à l'ambassade pour avoir un visa.
0: Oui, c'est là. Il y a un niveau et ambassade. Maintenant, qu'est-ce qui arrive sur le Mouta Kimi, sur le Mouta sous visa? Est-ce qu'ils ont un impact? Qu'est-ce que ça fait par rapport à la demande à visa au Ezoya après? Qu'est-ce qui se passe? Dengue ba Kimi.
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1: 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Parce que comme na mutu na poto besoin de trois productions pour bêta. Muta bêta ta production t'es. Tant que je vous présente ma bloc, on a battu les styles, on a des mots à Kimaki, mais on comprend. Parce qu'il y a un gars qui a un visa pour la mission sur la Tigalaki. On a mis sur la Congolais, un musicien. On a en face, on a coupé un abino. Deux musiciens, une pièce minière, parce que la minière, on a dit, non, voilà, à la tête, naïe, où est-ce qu'on a fallu pour pas donner ma batte à poteau, on a battu la poteau. On a vu un batteur, on a dit, vraiment, on a contrôlé, on a dit, on a dit, on a dit, on a dit, on a dit, pourquoi. Ambassadeur, on a tout l'ingraté pourquoi. N'a coupé grand frère, mon allié qui m'a eu au fond d'un ambassade qui non. Puis nous avons battu en tête d'un ouer, on a fallu pour pas.
0: 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voient puis pas à leader ceux qui ndenge nini et puis bah zo ko abuser na bango bah fille pour ya poto pour battre une liste il faut les ka meka et puis salaire mbongo bah fouta nous na Kinshasa et puis salaire en combien 100 200 dollars donc voilà bah raison bah zo paye ça est-ce que yo lobini ni na place wana
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1: 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On a mis ça en salaire. 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Donc comme la photo va passeport va dans mon administration bah si mais la réception après ça va photocopie pour tout temps voilà et ça va être bah pour tout passeport et ça passeport il y a société il y a orchestre bah vous jouez en gros bah après ça photocopie bah vite temps la photocopie oh et là ça que voilà vous en ordre mais bah passeport il y a orchestre bah tigre bah tout est bah tigre là en gros ok donc sur le coco ils sont où raison vous allez nier
0: maintenant les cambouyako il semblerait que pour partir la liste il faut les cambouyako bah fille surtout Alors, Manda chante au Utikoya, Ndenge Lobby, que bon, vous en avez un projet parce qu'il y a un Pamba. Alors, quels sont les projets en Ango à Ouaoye pour ça la Nini et puis qu'est-ce qui va se passer dans la suite?
1: Je ne sais pas si tu as une maquette, si tu as une marquée en France. La marquée en France, on n'a pas un monsieur.
0: Oui, il y a un studio marquée, un grand studio. Un grand studio.
1: On a sentir la Saint-Denis. Pour nous, mon matériel est dans la porte de matériel, mon sous donc, pour nous, c'est une place. Et puis, ma guitariste a miné, on a travaillé dans le roi, ma popolipo.
0: Oui.
1: Donc, ça, c'est place, c'est place, c'est pour cela, la vie, il y a un bango. On a fait quelques chansons, on a 4 à 5. Comme ça, il y a un bimba, on a sorti, il y a un kuna, il y a un peu de couleur, il y a un rumba, il y a un solo.
0: Ah.
1: Voilà, pour dire,
0: mais il y a un projet à concert, non? Plus tard.
1: Oui, concert, projet concert déjà le 11 juillet, na Savigny des Temples.
0: Oui.
1: Nazo Komasko le 21 pour tout ma répétition. Pour nous appeler un Zemboza na balabala pour nous quand même quelqu'un Zemboza na PSK. Parce que ça fait 6 ans ou 7 années en gros. Depuis la série de Zemboza à Socrate, Zemboza à la disque na je suis Tilelo, Nazo à Marchetti. C'est pour ça que Nazo à la blogue à Sikébima.
0: Voilà. Bon, la Belgique, vous en avez projeté.
1: Projet na Belgique, les athées Belgique de mon angle, le quoi, les cigares, la mission, maman, papa, basalaka. C'est pas sur la com, je pense que projet, ou bien, ma gouna, zoulou, va producteur, ou bien, ça, parce que, dans la visa, et moi, long séjour, hein, je sais, la xi, na, mois d'avril, il y a, année prochaine, donc, dans la, si, na, visa, et Moussa, les a, ben, en super forme, donc, producteur, au mon anna, comme Barti, c'est, tout dans la, bah, presque, na, tigre, bah, on a poto, ou, bah, tigre, il y a monté à Malam, Basali, tout ça, l'équipe a bien, pour, ça, ma production, les tigali.
0: Les musiciens de Bazoui fusaient, ils sont les longs séjours au Vatigalia.
1: Oui. Au Vatigalia, il y a 6 mois, 9 mois. Donc, dans l'avantage, il y a moi, tourner bien.
0: Donc.
1: Pour dire à moi, il y a la radio panique, il y a l'équipe.
0: Voilà.
1: Vous pouvez savoir le numéro, à soi.
0: En tout cas, tu as un gros problème. Tu as un gros problème. Tu as un gros problème. Tu as un gros problème. Numéro n'ayant maintenant. Et je crois qu'une des dernières questions. Est-ce que. Donc, dans le dernier boyé, donc, à Kinshasa, on dirait que Robert déjà sous sauté, on dirait qu'il y a un poteau, mais je ne sais pas si on a un moyen de faire un poteau, la carrière est confiée.
1: Mais en Afrique, surtout dans la Kinshasa, en Congo, dans la province, il faut absolument bien ma casse.
0: Oh là là.
1: Il faut absolument bien, parce que ma production, il y a un poteau, moi, dans le 5 000. Mais on a un poteau, dans la Kinshasa, ou bien, il y a un poteau, il y a
0: un poteau.
1: À l'Ougumba, c'est tout dans la 10 000 et bien la facilité. Quand on a mis ça, au bout d'un endroit, mon général Carabassa, vous voyez, à quoi même dans ma mine, qu'on a gardé le monde, au bout d'un endroit, mon chéri, à gardé le monde, donc
0: il y a un
1: avantage.
0: Et bien, il y a un avantage. 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Il y a Voilà. Voilà. La CP de Mingi, moi, la chante est en bio, mais ce n'est pas fini. Donc, on a bien gagné dans l'évolution. Nous avons mis les artistes au Bassal, à Missala, aux autres Bappé, aux autres Salas. Il y a été qu'au Vandiga, en tout cas, nous avons eu un bon
1: travail.
0: Oui.
1: On a vraiment merci à soutenir la bino parce que la femme passée dans la tangue, parce qu'on a non conduire.
0: Voilà.
1: Bah, ma perturbation, ma réseau, ça y est, qui est tout sur la tête, mais vraiment, vous avez la structure, moi, oh, yo, ma congolais, ma contara, ma contara nango. Et n'est pas de bon, on a bien à tout fan d'atout sur la bino, ma soleil est belé.
0: Voilà.
1: 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Ce gars, le gars, comme il côté, vous écoutez, vous êtes vraiment, vous allez fort. Nous avons appris ça, vous allez fort dans chaque émission, chaque interview, vous allez artiste. Vous pouvez que ça, ma gamba, ben, s'il te ben, jure. Donc, vous avez ma politicien, vous pouvez que ça, vraiment, ma gamba, vous avez mouka. Si vous avez ma passeur, ma tika, vous avez mouka, ou au Congo, mouka, Congo, mouka, nous avons ma casse. 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
0: Merci, Manda Chante. Tout ce qui s'appelle Nzembo Nayo, donc, tout ce qui s'appelle donc, tout Bombi en juillet, donc, concert et Yalina Savini, le temple, le lobby, tout Bombi
1: en juillet. Oui, la salle du millénaire.
0: Ok, merci, donc, Manda Chante. Donc, en attendant, tout ce qui s'appelle moi, Morso Nayo, alors, Jerry Lando, à toi, avant tout, comment la sujet, au préparagi pour Naba, auditeur Nabiso, tout ce qui s'appelle Nzembo, il y a Manda Chante, un extrait, à vous.
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Eh bien, c'était Manda Chante qui chante Lutumba. 02-732-0450 ou 105.4 FM. Donc, nous sommes toujours sur Radiographie dans Radio Panique. Nous avions en principe quelqu'un au téléphone, mais ça n'a pas marché, j'ai l'impression. Il n'est pas sur place. Alors, moi, je vais directement enchaîner avec, mon sujet d'aujourd'hui. Je vais vous parler de la dyslexie. En fait, la dyslexie, c'est déjà pas facile à prononcer et vous allez aussi comprendre pourquoi. La dyslexie est un trouble durable de l'apprentissage qui touche principalement la lecture et l'écriture. Elle ne dépend ni de l'intelligence, ni de la motivation, ni de l'éducation reçue. Une personne dyslexique peut être intelligente, créative ou performante dans d'autres domaines, tout en ayant des difficultés importantes avec les mots écrits. Concrètement, le cerveau traite plus difficilement certains aspects du langage écrit, notamment associer les lettres au son, reconnaître rapidement les mots, découper les mots en syllabes, automatiser la lecture. La lecture peut être lente, fatigante et imprécise. Par exemple, une personne dyslexique peut confondre certaines lettres ou sons, donc confondre B à D, confondre F à V. Inverser des syllabes, lire un mot différemment de ce qui est écrit, avoir une orthographe très instable, comprendre un texte oralement mais peiner à le lire seul. On remarque chez l'enfant un retard dans l'apprentissage de la lecture, des difficultés à retenir des comptines ou l'alphabet, de nombreuses erreurs de lecture, une écriture laborieuse, une fatigue ou un

évitement des devoirs de lecture. Tandis que chez l'adolescent ou l'adulte, une lecture lente, des fautes d'orthographe persistantes, des difficultés à prendre des notes rapidement, un besoin de relire plusieurs fois le texte pour le comprendre, une fatigue cognitive importante après lecture. Il faut noter que la dyslexie n'est pas liée à un manque d'intelligence. Beaucoup de personnes dyslexiques développent une bonne pensée visuelle, de fortes capacités de raisonnement, de la créativité, une bonne mémoire globale ou orale. Il semble même que Albert Einstein, Steven Spielberg ou Cher, la chanteuse, sont des personnes qui ont été diagnostiquées dyslexiques. Les recherches montrent une combinaison de facteurs. Là, il y a une certaine prédisposition génétique, donc cela peut venir de la famille. Des problèmes dans certaines zones cérébrales impliquées dans le langage ou un développement neurologique atypique du traitement phonologique. D'autre part, on est certain que ce n'est pas causé par un manque d'effort, par les écrans de télévision ou des téléphones, par le bilinguisme ou par une mauvaise éducation. Le diagnostic est généralement réalisé par un orthophoniste, parfois un neuropsychologue, avec des tests de lecture, de langage, de mémoire et d'attention. Il faut distinguer la dyslexie d'autres difficultés possibles comme le trouble de l'attention, les problèmes visuels auditifs ou les retards scolaires global. Gérard Carbassau, est-ce qu'on peut guérir de la dyslexie? Eh bien, la dyslexie ne disparaît pas complètement, mais les difficultés peuvent beaucoup diminuer avec le temps. Il faut donc une certaine prise en charge précoce, la rééducation orthophonique, des méthodes adaptées, des outils de compensation. Beaucoup d'adultes dyslexiques lisent ensuite correctement, même si cela demande souvent beaucoup plus d'efforts. On peut faire quelques adaptations afin d'aider le quotidien de ces personnes-là par des textes serrés, des textes aérés, des textes avec beaucoup d'espace, par exemple, des textes avec des polices adaptées, des synthèses vocales, des livres audio, des temps supplémentaires aux examens, des supports visuels afin d'associer le texte à l'image. Il ne faut pas confondre la dyslexie avec d'autres troubles comme la dysorthographie, qui est la difficulté surtout liée à l'orthographe, la dyspraxie, qui est une difficulté motrice et gestuelle, trouble du déficit de l'attention avec ou sans hyperactivité, donc difficulté d'attention et d'impulsivité. Aussi la dyscalculie, difficulté avec les nombres et les calculs. On en a parlé il y a, je crois, 2 ans. Mais ce qui est important de retenir est que la dyslexie est fréquente, neurologique, invisible, compatible avec la réussite scolaire et professionnelle. L'environnement et les adaptations jouent un rôle énorme dans le confort et la confiance de la personne concernée, Gérard Carbassau.

0: Et voilà donc Kuyena Muzita Banzadio, qui venait de nous quitter, donc un grand artiste, un grand griot, donc qui chantait bien et qui a fait une longue carrière, mais il venait de nous quitter. Alors, en ligne, nous avons Fabrice Pembele, un confrère, un collègue, qui a toujours été avec nous, mais aujourd'hui, il a une grande, une actu qui bouge la Belgique ici. Alors, bonjour Fabrice Pembele.
1: Collègue Kouloutou Kajira Krabassaou, bonjour Papa Géry, j'espère que bonjour. Vous allez bien et que tout le monde se porte bien en ce beau temps qui nous est fortement donné aujourd'hui.
0: Alors, actualité, Ningissi, par rapport à Congo, Kouname, Bisson, la Belgique, nous avons l'actualité, Mounene, de quoi il s'agit en fait?
1: Alors, actualité, Mounene, Zali, Nabissi, Nakani, c'était Vito Nio, surtout, nous avons l'occasion de faire des choses, que lobby, Zalaki, fête Mounene, nous avons l'occasion de faire des choses, fête de l'Iris. Mais Ali Bongo fait il y a bas travailleurs ainsi de suite et tout ça et pour ça là que bon et bien dès qu'on a mis son mot comme tout il y a Ali Pendjam pour la matière ou avant des colos il y a Perchoir il y a Parlement bruxellois dans Combo donc il y a Bertem Mpaka
0: oui Bertem Mpaka
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0: on va parler de la fête, oui, oui. Oui, oui.
1: Voilà. Alors, moi, quand on a quatre ans, les amis bongo, moi, on a vu sur toi, bien, comme il y a Némi, le Sakumunu, et mon souci, les amis bongo, Sébastien, Kamanda. Donc, les amis bongo, collaborateur, collaborateur, parlementaire, tout collaborateur, il y a ministre. Donc, lobby, les amis, effectivement, quand ils allaient qui, à l'honneur, il y a, il y a, il y a, surtout. Et, n'est-ce pas, comme, ah ouais, si, quoi, c'est un gars, il y a tout, il n'a plus qu'on y est, Ils ont un sens ni ni pourquoi du comment mais la dingue baso comme a wa balbi que de qu'on a vu so azo gérer parlement local la
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1: 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Mais on a mis qui au Benga Bangonion surtout, en tout cas, leur téléphone est un abonné absent. Donc, bah, répondre, on a un téléphone été. Donc, il y a un gros Monique et Tolobino, des actualités, oh, et l'Oubami, les habitants sont inventés, ou ils ont ominé les babimissi. Alors, Bissot, si vous êtes singulier en tant que papa Ndisango, tout ce qu'on a fait, vous voyez, les Kamounis, les Kinakachouana. Comment ça m'a été que papa Gérard Kanabassan, Tozali minorité? 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
0: parce que ceux qui sont malheureux quand même malheureux Allez, malheureusement, on ne peut pas faire ça. On ne peut pas
1: faire ça. C'est ça qui est triste, parce que on ne peut pas faire ça. Oh, monsieur, Congolais, monsieur, Congolais. Et ça, Congolais, Congolais, Congolais. Donc, et ça, il y a trois Congolais dans le cas. Ceux qui ont été mondibou, Moutoua Salindengwana, Tolinga qui t'ont tellement, Toloba, ainsi de suite, et tout ça. Mais tout ça, Mouké.
0: Mais à l'origine, pendant les Kambo, pendant la Nini, il faut qu'il y ait une raison.
1: Quand on a vu des Kwango, Azwa, les Zen, dans le cas de apparemment, il paraît que y a Azwa menace pour les Konabis, pour les Konabis,
0: menace. Bon, est-ce que Zalaki, est-ce que bon, la loi, est-ce que il pas qu'à ça, droit ben na...
1: Non, il n'a pas le droit. Malheureusement, la loi, c'est au total, il y a un mibeko, il y a un bas, c'est honteux, c'est scandaleux. Et ma Kamango, ils ont sur ma proportion, mon sous parce que n'est-ce pas que le président est parti à Bango, lui, bouché à Bengué. Et comme il faut se régler entre ma présence et parti. Parce que, et ça, la maquille, la présence, il y a battu Bélé.
0: Soko kobengana wana kobengana wana izaki abengi basoda ba bimisa bango ou bien
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0: et puis ils ont la loi et loi est indibongote
1: c'est ça que non il y a un loco bazo loba ils ont la loi papa nanga il y a un loco
0: ils pouvaient avoir raison mais ils pouvaient avoir raison mais
1: c'est ça ils ont la loi mais à partir du moment où ils ont la loi ma camo et salami ils ont la limite.
0: Ok Fabrice, tu y qui bien. En tout cas, moi je pense qu'il faut te zonger la Likambo parce que ça va de notre ils ont la carte communauté na biso kobunda entre biso na biso. Et ça, c'est bien à moi que papa, j'ai grâce à la question, mais apparemment, il y a la question. En tout cas, Fabrice, c'est après, c'est samedi prochain. Je crois qu'il faut y avoir même la situation, je pense. Il y a une autre trahison, le bac, Fabrice, c'est la qui est à gauche, c'est là qui est à gauche. Donc, il faut y avoir samedi prochain, il y a le bac. En tout cas, merci Fabrice. En attendant, tout ce parce que tu as commis la souka émission à Bissot. Et puis j'ai l'air de te proposer moi et l'autre mon boyer avant tout plus à la ligne de la gaga tout plus à ma banga ya souka donc na tintin de tout moi et l'autre ya mouké kaka pour te zonger à wa j'ai l'air ou ce que zalité papa voilà donc zali donc une minute deux minutes moi en zembo
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0: J'espère que ce n'est pas une pub parce que on n'a pas les droits. J'ai dit toujours la droit à vous la bille. Pardon.
3: C'est une bande, c'est la bande annonce de Kofi Olomide.
0: Oui, mais on n'a pas le droit. Bon, voilà. Bon, écoute, Jerry Land, moi, je salue Jean-Paul Aloma qui était avec moi pendant des 14 heures jusqu'à accueilli en Ganatikali, mais je le salue quand même. Tout son courage qu'il a produit, là, l'émission Anna Roto, le Kisaki, Magamboa Congo. Je salue l'ambassadeur Mathieu Mobindi qui est. Rentre à Kinshasa pour ses affaires, donc un grand homme d'affaires, un grand entrepreneur, donc il est rentré à Kinshasa pour ses affaires, il reviendra sûrement parce qu'il y a un pambate, il n'a pas pambate. Donc Mathieu Mobindi, il y a eu Yangoyo. Je salue Papa Lazare Moulou qui nous écoute tout le temps, des conseils de sa part, donc il y a Gaga. Très bien, franchement, Papa Lazare, tous en là pour Yango. Je salue Roland Bouinga, l'intellectuel qui nous écoute tout le temps et qui nous abreuve de ses conseils. Je salue aussi papa Jeff, pourquoi pas, papa Jeff Alain Darapé Bissot, et puis chez Tintin, il y a Maki Moutayebi numéro, il y a un numéro, chez Tintin, la chaussée de Louvain, chez Tintin, Ganda, et Outiko Fungoma, après mes travaux. Donc voilà, je donne maintenant la parole à Jerry Landou, qui a aussi. C'est ma banga pour terminer. Na Marco Bangou, Marco Batanga Zanga Katedo. Voilà. Jerry Lando à toi.
3: Ok, merci beaucoup, Gérard Canavassaro. Bon, je commence comme d'habitude par ma phrase magique. Coco, Cocola, Cocolonayo, Colo, Colo, Locola, Cocolonayo, A Cocola, Kio, Cocolonaye, Colo, Colo, Mokolo, Moko, Nakan, Cocolo. Ok. Bon, je commence par celui, Oncle Kinch, qui n'est pas avec nous aujourd'hui, qu'on n'a pas pu avoir aujourd'hui. Comme tu as dit, Marco Batanga, Zangarate, Marco Batanga, César Mengato, Serge Kouloula, frère Ethan, Roger Kisoudi, maman Christine Bobina, maman Bruno Sassolba, le président Fanfan que j'ai eu au téléphone tout juste avant d'arriver au studio, et tous les membres de Vilma.
0: Oui, sinon, il y a aussi les vieux Juppé Kando qui nous écoutent tout le temps et avec qui j'étais sous bavette parce que il y a ma musique à sa connaissance à Zanango. et vieux Juppé Kando. Voilà donc.
3: Je sais pas si je peux parler de la croisière que Maman Mimi organise.
0: Oui, vas-y.
3: Le 27 juin. Donc, le thème, c'est Indépendant de Tcha-Tcha. Ça sera le 27 juin à 9h30, de 9h30 à 14h. Le prix, c'est 50 euros. Donc, l'apéro est offert dedans. Donc, il y a le numéro WhatsApp 032 00 +32 493 35 43 17 pour les contacts.
0: Voilà donc, Maman Mimi, donc, le 27 juin, on est ensemble. Et ben Jean-Paul, ils seront là. Donc, en attendant, je crois que j'ai un morceau, sinon j'ai un morceau ici. Sinon, c'est Jerry Land qui nous propose quelque chose. Bon, je ne sais pas. Mais moi, en attendant, je lance ceci. Voilà, c'est parti. Un chant sud-africain. Magé Xénophobie, Théo Rarayem Nzembo Nabango. On écoute.

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Les appareillages qui permettent de lire la musique ont largement évolué. Depuis le phonographe à cylindres de Thomas Edison, une invention de la fin des années 1870, à base de cylindres amovibles en cire ou en celluloïde, sur lesquels le son est gravé mécaniquement, et le gramophone, breveté par Émile Berliner, avec ses disques en métal, puis en cire, puis en gomme-lac, qui tournent à 90, puis 78 tours par minute, les platines vinyles, à 33 et 45 tours par minute, les magnétophones à bande magnétique, puis à cassette, et aussi les cartouches 8 pistes aux États-Unis, les lecteurs CD, les lecteurs numériques, jusqu'aux logiciels, aujourd'hui intégrés aux plateformes de streaming. On a débuté avec About Choices, extrait de l'album de 2026 du compositeur belge Claude Evans Janssens. Et voici Soyo no Shoshi de Misato Mochizuki, dont la musique brasse avec originalité la tradition occidentale et le souffle asiatique.

Avec ces nouvelles façons de lire la musique, se sont élargies les possibilités de contrôle exercées par les utilisateurs. Alors que le phonographe et le gramophone limitaient l'action de l'auditeur à placer ou enlever le cylindre ou le disque, les systèmes actuels lui permettent de choisir la piste, répéter un morceau ou un album, passer à la piste suivante ou précédente, régler la puissance du son. Oh, les Sex Pistols, pour qui le volume élevé est une composante intrinsèque de leur musique, auraient peut-être préféré empêcher qu'on diminue le volume de... équilibrer la balance stéréo, ajuster les aigus et les basses, et même moduler les fréquences au moyen d'interfaces graphiques. On écoute la coda de In Search of the Miraculous, du mathématicien et musicien zurichois Stefan Tellen.

Parmi les contrôles proposés aux utilisateurs, la lecture aléatoire, le relativement récent Shuffle Mode, qui permet la reproduction au hasard d'un certain nombre de pistes, implique paradoxalement une renonciation au contrôle de la part de l'auditeur. Bon, certes limité et dans la technicité des faits, contrebalancé par des fonctionnalités qui restreignent ou conditionnent de différentes manières les effets du pur hasard. Le mode aléatoire existe depuis la numérisation de la musique et est présent sur les lecteurs de CD, hi-fi ou portables. Mais la généralisation des formats compressés, le MP3 s'impose comme norme en 1991, fait naître des appareils de lecture aux capacités de stockage dépassant largement celles des supports antérieurs. Un lecteur numérique portable contient des milliers de morceaux, le stock mondial des diffuseurs de musique se compte en centaines de millions. Redéfinit la chanson individuelle comme unité primaire des listes de lecture personnelle et des bibliothèques musicales, indépendamment de l'album dont elle provient, et facilite l'échange de fichiers musicaux. Trois changements majeurs qui redéfinissent la fonction aléatoire, s'appliquant désormais sur un grand nombre de morceaux sortis du contexte de l'album.

C'était Famine de Attack, groupe de Zeul formé en 2008 et basé à Hong Kong, qui mêle des influences de magma avec du jazz et du rock. Apple intègre la lecture aléatoire dans le logiciel iTunes et les lecteurs numériques portables iPods dès 2001 et dans son menu principal dès 2004. Et en fait, un argument de vente avec l'iPod Shuffle, conçu pour une lecture préférentielle en mode aléatoire, dont la commercialisation est portée par des slogans tels que « La vie est aléatoire, laissez une chance au hasard » ou « Appréciez l'incertitude ». Voici Belledo Balado, extrait de l'album 13 de Soft Machine, sorti en 2026.

Le mode shuffle, qui se présente comme un point d'équilibre entre le contrôle de l'auditeur et la surprise, fonctionne sur base d'un algorithme qui réordonne la bibliothèque musicale de l'utilisateur de façon à s'approcher au mieux du hasard. Soit sans remplacement, le morceau joué n'est pas remis en jeu, soit avec remplacement, un morceau peut être joué de façon répétée. Des options supplémentaires permettent d'influencer le choix, de ce fait moins hasardeux, en décidant de la probabilité d'entendre plusieurs chansons d'affilée du même artiste ou du même album, ou si l'unité de la lecture aléatoire de base doit être la chanson, l'album ou l'œuvre musicale. Le groupe bruxellois The Names a confié plusieurs des morceaux de son album Encore à des fanades remix. Jean-Marc Lederman s'est occupé de revisiter Watching for the New World.

Le cerveau humain n'est pas programmé pour percevoir le hasard mathématique de manière objective. Il nous apparaît le plus souvent comme déstabilisant et, dans le but d'améliorer la prévisibilité et donc notre sécurité, nous tentons de donner un sens aux événements aléatoires. Il en va ainsi de l'erreur du joueur, un biais cognitif qui se réfère à notre croyance que la probabilité qu'un événement aléatoire se produise dans le futur est influencée par les cas précédents de ce type d'événement. Par exemple, à la roulette, nous avons tendance à penser que si le noir sort 10 fois de suite, le rouge devient plus probable, alors que les probabilités restent identiques à chaque lancer de la bille, un événement indépendant. On fait une pause minouche avec 500 Miles de Peter, Paul and Mary, un trio né à Greenwich Village à New York lors de la vague de renouveau de la musique folk au début des années 1960.

Notre aversion au hasard influence l'expérience d'écoute. De nombreux auditeurs se plaignent que le mode aléatoire ne l'est pas vraiment lorsqu'ils entendent deux fois le même artiste à la suite, alors qu'une séquence aléatoire pure contient naturellement des grappes de répétition. Ceci a amené les plateformes à modifier leurs algorithmes, passant de l'algorithme de Fish-Hoyette à des modèles plus distribués, pour donner l'illusion du hasard en évitant les répétitions d'artistes qui semblaient anormales aux utilisateurs. Canon 2A est une partie de Schnee de Hans Abrahamsen, compositeur danois adepte du mouvement de la nouvelle simplicité, apparu dans le milieu des années 1960 en réaction à la complexité parfois aride de l'avant-garde musicale européenne.

La science cognitive de la musique suggère que le plaisir musical repose sur une balance statistique apprise par l'auditeur. La musique est la plus gratifiante lorsqu'elle présente une complexité modérée, soit un équilibre entre des structures prévisibles, confort, et des éléments aléatoires ou inattendus, surprise. Il s'agit d'une courbe en U inversée. De plus, même sans formation musicale, l'auditeur apprend les régularités statistiques des genres qu'il écoute et utilise ces modèles pour prédire la suite d'un morceau. De proche en proche, le Être pourpre du compositeur liégeois Michel Fourgon se réfère à un des arbres de son enfance sur les collines du Sartillement.

Une étude de 2001 montre que les réactions émotionnelles à la musique, la recherche de celle-ci est une motivation clé pour l'écouter, sont plus fortes lorsque c'est l'auditeur qui l'a choisi. Toutefois, même lorsque le choix est laissé à la machine, le plaisir apporté par la musique est un équilibre entre la satisfaction et l'étonnement. Autrement dit, entre le désir de répétition et le désir de surprise. Avec la lecture aléatoire, passive mais engageante, les attentes se diversifient. Elles concernent ce qui va être joué juste après, les développements anticipés dans la chanson en cours, les retrouvailles quand il s'agit d'un morceau oublié, la découverte lorsque la musique est encore inconnue. On essaye de deviner le nom de l'artiste, le titre de la chanson, l'année de la production. On découvre des caractéristiques communes, on apprécie une mise en valeur issue du contraste. Les frontières entre les genres musicaux sont bousculées. En gros, c'est un peu comme si on écoutait la radio, sauf que celle-ci est individuelle. Voici Into the Woods de Rogue Frequency, quatuor folk de Manchester.

Ce rôle est souvent moins conscient, mais l'écoute en mode aléatoire rappelle à l'utilisateur qu'il est en train d'écouter de la musique. L'attention consciente est régulièrement sollicitée. L'écoute peut aussi déclencher, lorsque la concentration est suffisante, des identifications successives avec des humeurs ou des souvenirs différents. Avec ce constat singulier que l'adepte du mode shuffle, d'une certaine façon, accepte d'adapter son état émotionnel à la musique sélectionnée par le lecteur, comme une exploration guidée par une main externe de ses états d'âme. De la région de Vienne où il s'est installé depuis des années, Thierry Zawadzew peaufine avec régularité des projets originaux. La lune du petit esprit est tirée de son nouvel extended play, Artefact.

Enfin, l'utilisation du hasard peut être une réponse à la surcharge de choix sur les plateformes de streaming. Face à des catalogues de millions de titres, le mode aléatoire réduit l'effort cognitif nécessaire pour décider quoi écouter, améliorant ainsi la satisfaction de l'expérience d'écoute globale. On se quitte avec Amara Teramia de Sofia Avramidou. Pour réaliser cet épisode, je me suis notamment inspiré de l'article « Listening in Shuffle Mode » de Marcia Garcia Quiñones, paru en 2007 dans « Song and Popular Culture ». Le plus souvent, pendant que je parlais, on entendait « Ligne de fissure », une pièce du compositeur grec Georges Apergis, installée à Paris depuis 1963.

A Question of Listening, c'est fini pour aujourd'hui. Prochain épisode, comment le rythme auditif influence-t-il l'attention visuelle ?

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0: Vous êtes bien sur Radio Panique à l'écoute de la Platanerie. On vient d'entendre les Soto Brothers, un groupe de New York d'origine grecque avec leur version à eux de Miserlou. Eux ils l'appellent Miserlou. Voilà, 2 ans avant la version de Nick Dale. Je dis Dick Dale, pas Nick Dale. Et tu entends pas bien ce que je dis?
1: Là, c'est un peu plus fort, c'est mieux.
0: Voilà. Et alors, il y a un petit bouton devant toi qui permet de tourner au milieu, là, tu verras, et tu peux, je sais pas si tu le vois, mais je vais venir tout de suite te mettre plus fort. Et donc voilà, donc pour revenir sur Miserlou, un morceau qui existe, enfin, c'est un morceau traditionnel que beaucoup de cultures se revendiquent, à la fois grec,
1: turc,
0: j'avais noté d'autres choses, ouais. Et donc, ce morceau donc est revendiqué par beaucoup de cultures. Et là, c'est une version grecque, Dick Dale, un grec aussi. Et ben ouais, un peu toute la période ottoman, j'ai envie de dire. Et voilà. Mais alors, vérifiez vous-même parce que je suis susceptible de dire beaucoup de conneries. Voilà là-dessus. Notre invité, je vais la présenter tout de suite. C'est pas seulement un DJ ou une passeuse de disques, c'est une sélectrice, voilà. J'ai réussi à me tromper alors que je l'avais noté. Et elle mélange percussion hybride, tout ça en vinyle. On peut accueillir et faire plein de bruit pour Monstera Occulta.
1: Bonjour.
0: Ça manque de public, alors je mets des... Voilà, bienvenue, ça fait 3 ans qu'on ne s'est pas vu.
1: Oui, effectivement, je ne m'en rendais pas compte, mais oui, ça fait 3 ans.
0: Ça faisait longtemps, et dis donc. La dernière fois qu'on s'est vu, tu allais reprendre toute seule une émission sur Breuse. Rappelle-moi le nom de l'émission.
1: Elle porte mon nom, Monstera Occulta.
0: Voilà, bah, écoute, je ne l'ai pas retrouvé, je me suis dit, mais enfin, ok, d'accord. Et tu invites des artistes, tu fais des petites sélections,
1: oui,
0: etc.
1: Depuis, j'ai invité plusieurs fois des groupes qui viennent jouer en live aussi.
0: Ah oui.
1: On fait des petites interviews, j'invite des DJ, des sélecteurs et sélectresses à venir partager un peu leur sélection musicale en mettant l'attention sur le fait que c'est une émission du soir et que la radio c'est le meilleur moyen, je trouve, de partager la musique différemment que lors d'un DJ.
0: Dans soirée, etc.
1: Soir,
0: mais oui, oui.
1: On peut jouer des choses qu'on aime mais qu'on n'a pas forcément l'occasion de jouer souvent parce que je pense que quand on est mélomane, on aime tout style de musique, c'est assez large.
0: Oui, en soirée, t'es plus tendance à vouloir mettre des choses qui font danser, alors
1: c'est
0: que non, et sinon ton salon, tu peux écouter des choses beaucoup plus calmes.
1: Voilà,
0: et
1: qui peuvent être très touchantes. Et, ouais. Et je remarque que souvent, les gens jouent sur la nostalgie, sur des souvenirs d'enfance, sur des sons qui leur rappellent aussi leurs origines. J'ai eu des émissions où on parlait de musique italienne et les personnes partageaient des chansons qu'il ou elle avait entendues avec leur grand-mère, par exemple. Donc c'est une émission avec plein d'émotions et plein de découvertes aussi.
0: Et j'ai appris que tu n'avais pas quitté, mais tu as fait des infidélités à Bruges. Tu vas un peu ailleurs aussi, tu vas un peu sur campus, en France,
1: oui, des choses. Je teste un petit peu, j'aime beaucoup la radio et... je me suis dit, là, j'ai l'occasion peut-être de faire des émissions avec des sujets différents en fonction des radios. Et donc, j'ai une émission sur Campus depuis septembre 2025. Oui. L'émission s'appelle Tarab Transmission. Ouais. Et elle fait le focus sur les artistes et les musiques des régions Swana. Donc, région Swana, c'est Southwest Asia, North Africa. Mm-hmm. C'est une appellation décoloniale pour appeler tout ce qui est... Afrique du Nord et ce qu'on appelle entre guillemets le Moyen-Orient, mais en utilisant un langage plus décolonial et déconstruit.
0: Oui. Et moins frontières et moins.
1: C'est une émission sur les musiques, mais tout style et toute époque confondue. Donc j'ai déjà eu une émission la dernière sur l'Aïta, qui est une sorte de musique traditionnelle marocaine, mais j'en ai fait une autre sur le black metal du Maroc. Mmh. J'en ai fait une autre où j'ai interviewé Use Knife. Donc c'est assez...
0: Et donc c'est plus des interviews ou c'est assez sélection musicale ou c'est un peu
1: c'est
0: varié?
1: Moins DJ set, c'est moins DJ set, c'est plus de discussions avec des petits blocs musicaux. Et en début d'émission, je partage aussi un peu mon agenda culturel.

0: une radio de Toulouse.
1: Et quoi, c'est sur le, on peut entendre ça sur le web, évidemment.
0: Oui, c'est sur le web. Et là, c'est une émission dédiée aux musiques ambiantes et expérimentales des régions Swana. Et donc là, je vais jouer.
1: C'est plus électronique, du coup.
0: Oui, avec du spoken word, de la drone, de l'ambient, et de mettre en avant des sonorités auxquelles, en général, on a.
1: J'ai pris un coup de vieux d'un coup là.
0: Mais quand j'imagine que quand je te dis musique arabe, tu vas pas forcément penser spoken word ou drone.
1: Mais oui, mais je connaissais pas ces termes-là. C'est pour ça. J'apprends, c'est bien. Moi, je suis pour apprendre des choses.
0: Et, c'est une scène qui est très active. Il y a vraiment des sons super intéressants à écouter. Et je t'invite à découvrir. Je t'enverrai une petite.
1: Mais j'irai écouter.
0: Si
1: rappelle-nous, leur campus, c'est tous les deux mois
0: Campus, c'est tous les premiers samedis du mois.
1: Une fois par mois, premier samedi du mois.
0: À Tarab Transmission. Et sur Egrégor, l'émission s'appelle Echoes of Exile.
1: Oui.
0: Et là, c'est tous les deux mois.
1: Tous les deux mois. Et quel jour? Ah oui, c'est comme c'est pas en direct.
0: J'envoie ma petite préparation à l'avance et il la diffuse. Tous les deux mois.
1: Voilà. Et c'est en podcast, donc on peut aller écouter quand on veut.
0: On peut aller écouter sur SoundCloud et je repartage tout sur Instagram et sur SoundCloud, dans le Star Occulta.
1: Et le télécharger, écouter dans sa voiture.
0: Oui.
1: Pour ceux qui ont des longs trajets comme moi tous les jours. Et donc, on a déjà fait un petit tour de ça. Et puis le dimanche, sur Bruce, c'est de.
0: Alors maintenant, ça a changé.
1: Ah.
0: C'est le lundi soir.
1: Ah, c'est plus le dimanche.
0: Non, ils ont changé.
1: Ah, tu n'es plus avant les Travelers.
0: Non, je suis bien triste parce que j'adore les Groove Travelers. C'est un stéréotype et on forme une bonne team pour la radio. Mais pour le moment, c'est le lundi, toutes les 4 semaines, de 20h à 21h.
1: Donc une fois par mois, toutes les 4 semaines. Ah oui, d'accord. Ah, c'est plus toutes les semaines. Ah oui, oh là là. Mais tu fais tout une fois par mois. Ben oui, mais après, quand tu fais plein d'émissions, c'est bien pour se préparer.
0: Ça, ça m'arrange parce que je peux passer du temps à vraiment essayer de faire des sélections de qualité.
1: Oui, je vais encore parler de moi. Moi, avant, on avait une émission toutes les semaines. Oh là là. Et quand on a une vie active comme moi et un peu feignant comme moi.
0: Trouver l'inspiration toutes les semaines.
1: Oui, voilà. Mais oui, clairement. Eh bien, bien super. Mais les Groove Travelers, pour ceux qui nous écoutent, vont venir cette fois-ci en duo très très bientôt. Je crois début juillet. On s'est calé un agenda. Voilà. Mais oui, je suis très content de les accueillir
0: écouter,
1: de nouveau.
0: Ils sont super.
1: Mais oui. Mais voilà, pour ceux qui s'intéressent, restez open. Je le mettrai la date correcte. En ligne. Et depuis, tu as continué à acheter des disques depuis, voilà. Tu as agrandi une armoire ou depuis 3 ans ou...
0: Ah oui, j'ai réinstallé toute.
1: Mais t'as élargi, du coup, comme.
0: Coin vinyle, oui.
1: Comme je dis, t'as élargi ton.
0: Oui, un petit peu.
1: Ton panel de recherche, quoi, évidemment.
0: Oui. Ben là, maintenant, j'essaye d'aussi un peu plus creuser dans tout ce qui est musique contemporaine arabe avec toute cette scène dont je parlais précédemment.
1: Oui.
0: Et parce que là j'ai la chance aussi de pouvoir aller voir ces artistes en concert parce qu'ils tournent. L'AB a organisé pas mal de concerts avec ces artistes, par exemple.
1: D'ailleurs, cette photo, quoi, que.
0: Ah oui, oui.
1: La salle remplie, une douche, enfin, la lumière sur toi, l'espèce de truc ouverture derrière toi qui a un côté un peu paroissial et c'est assez hallucinant.
0: C'est un des meilleurs moments dans ma carrière de DJ. J'ai même appelé ma mère en WhatsApp pour lui montrer
1: super,
0: que l'AB était full. C'était juste avant le concert de Mulatu à Stade Quai.
1: Ah, voilà,
0: et j'avais ces 3000 personnes.
1: Ah, ouais.
0: Tu lèves la tête, tu vois presque 3000 personnes. C'est impressionnant quand même.
1: Ouais, parce que là, on ne voit pas de l'autre côté, mais il y a encore le balcon, etc. Et tout, quoi, l'AB. Ah, c'est fou que cette photo. Ouais. J'imagine que tu as eu un moment de wouh, d'adrénaline.
0: Oui. Beaucoup de stress avant. Une fois que tu te lances et que tu as lancé. C'est 2-3 disques, ça passe.
1: Et que les gens sont réceptifs et que...
0: Oui, voir les gens danser, arriver petit à petit aussi, c'est ça qui est chouette quand tu fais un warm-up ou une première partie.
1: C'est pas facile, non.
0: C'est pas facile, mais c'est chouette parce que tu vois les gens qui arrivent, qui accrochent à la chanson, et qui commencent à danser, et tu vois l'ambiance se construire petit à petit. Et...
1: Ouais, surtout un warm-up, c'est pas toi qu'ils attendent, surtout, c'est ça.
0: C'est ça. Et je trouve que c'est pas assez ça, le warm-up, parce qu'il y a plein de gens qui pense qu'il faut balancer toute la sauce directement.
1: Ah non,
0: le warm-up, c'est pas une question de d'ego ou de prouver quoi que ce soit. En fait, on est en charge de
1: chauffer
0: chauffer et d'installer l'ambiance pour l'artiste qui vient après. Et donc, j'aime bien faire ça parce que tu peux raconter des petites histoires.

0: tu peux te faire plaisir avec des tracks peut-être qui envoient moins la sauce, mais qui vont capter un petit truc un peu groovy chez
1: les
0: gens.
1: C'est marrant, ça rejoint ce que tu disais par rapport à la radio.
0: Oui.
1: Et donc, t'en ressors de quoi de cette expérience?
0: Bah que
1: j'ai envie capable, de refaire.
0: Je suis capable de faire des choses
1: avec 3000 personnes.
0: Quand je doute un petit peu de moi, je me dis mais en fait j'ai joué là. Donc en fait je suis capable de faire des chouettes choses et j'aime bien et l'adrénaline à ce moment-là et après de se dire waouh ouais, j'ai fait un truc de fou et tout ça motive.
1: Super. Je propose qu'on se fasse une petite pause musicale, si ça te dit. Qu'est-ce que j'ai prévu pour la suite, pour cette petite pause? Ah oui, The Saucer, un groupe de Dallas, qui font vraiment du doo-wop. Et là, ils ont fait sur ce morceau-là, qui s'appelle Chawele Ruta, est un peu spécial et j'adore ce morceau. Et j'ai pas l'original qui est sorti en 59 sur Felco. Et j'ai d'abord flashé sur la face B. Où le titre de la chanson qui est une espèce de morceau country qui a rien à voir avec ce morceau-là et ça m'a fait rire parce que c'était le morceau s'appelait Mother Don't Go Topless Please et j'ai trouvé ça trop drôle, j'ai dit faut que j'écoute ça. Le morceau est pas génial mais le titre est absolument super. Mais par contre The Saucer, Chawele Ruta, ça vaut le détour et je vais vous mettre ça et on se retrouve tout de suite après.

0: et il finit cache ce morceau.
1: Il est rapide, hein, ce morceau.
0: C'était The Saucer. Attends, je remets un peu plus de son. Comme d'habitude, la platine est toujours loin de moi. Heureusement, j'ai une chaise à roulettes que je peux rouler jusque là-bas.
1: Ça montre que tu fais tout toi-même ici.
0: Mais oui, écoute, j'avais des collègues et puis ils ont d'autres choses à faire que rester avec moi. Parce que je suis un dictateur, voilà. J'aime tout faire tout seul. Non, mais jamais encore, c'est bien. Je trouve ça très drôle de courir, de jeter ma chaise à roulettes, appuyer sur le bouton, revenir, lancer le curseur. Et ce qui fait que, comme j'essaie de tout faire tout seul, il y a beaucoup de problèmes techniques. Mais je les trouve très drôles. Pour moi, ça m'amuse énormément. J'espère que l'auditeur aussi. Parce que, voilà. Au début, j'étais stressé. Je fais plus, oh, putain, merde. Non,
1: mais ça montre un peu l'ambiance du direct.
0: Merci. Oui, moi, je trouve aussi. Ah, ben, ça va. Tu me rejoins là-dessus. Oui. C'est cool. On peut parler un peu de tes projets à venir. Je sais que tu mixes ce soir, par exemple. Mm-hmm.
1: Je vais jouer à l'épicerie Horta. Uh-huh. Avec DJ Love Pills.
0: Oui.
1: Et c'est pour l'anniversaire de l'épicerie Horta. Et il y aura aussi un groupe de mariachi.
0: Ah ouais.
1: Qu'est-ce que j'ai d'autre? À la fin du mois, le 30, je vais jouer au SCA, qui est Centre Culturel à Scarbeck.
0: Oui, oui, oui.
1: Pendant un événement organisé par Melody Girls.
0: Ah ben oui, ben nos amis toujours, enfin, oui. Ben, Groove Travelers font partie, font partie de voilà.
1: Et ben, j'ai hâte d'y être parce que c'est vraiment toujours chouette de jouer avec eux. On est une bonne bande de potes.
0: Oui, oui.
1: Et jouer en vinyle, ça nous stimule les uns les autres. C'est vraiment chouette. J'attends ça avec impatience.
0: Uh-huh. Et puis le SCA, c'est vraiment le nouveau centre culturel.
1: Oui, je suis pas encore allée.
0: Mais pour le coup, pour revenir à l'épicerie juste avant, je connaissais absolument pas l'épicerie Horta.
1: C'est à Forêt.
0: À Forêt. Ah oui, d'accord. Okay.
1: Et il y aura aussi une grande tombola. Je pense que ce sera une ambiance assez familiale.
0: Uh-huh. Et c'est gratuit l'entrée.
1: Oui. Hein, c'est une célébration. Donc,
0: ah oui, bien sûr.
1: Et ce sera un set en vinyle où je vais mélanger musique arabe, musique d'Afrique de l'Ouest.
0: D'accord.
1: Des sons assez groovy.
0: Et donc, après le SCA, c'est la semaine prochaine, c'est ça?
1: Le 30.
0: Le 30. Le 30 mai.
1: Oui, après ça, je vais jouer le 26 juin à La Vallée pour le lancement de nouvelles soirées organisées par le collectif Dérive.
0: Uh-huh. Et ça, c'est
1: le 26 juin.
0: Juin, ah ouais.
1: À La Vallée. Là, ce sera aussi un petit set en vinyle. Uh-huh. Puis le 28, je joue à Paradise City, le festival de musique électronique.
0: À Rotterdam, c'est ça que tu disais?
1: Non, qui est juste en dehors de Bruxelles.
0: Oui.
1: C'est un gros festival avec 6 ou 7 scènes. Mm-hmm. Je suis assez impressionnée à l'idée de jouer sur ce festival. Il met en avant les musiques électroniques.
0: Oui.
1: Et moi, je jouerai le dimanche sur une petite scène en après-midi. Et donc, ce sera vraiment très chill, très down tempo, très good mood. Je joue aussi le 4 juillet au Vauxhall avec le collectif Tachatot, qui est un collectif qui veut mettre en avant les artistes issus du monde arabe et des diasporas et de les faire se connecter avec d'autres structures en Europe. Et ils organisent quand même pas mal d'events ici et ils m'ont invité pour leur event au Vauxhall. Et le lendemain, je joue à Rotterdam.
0: Ah oui, c'est ce que tu disais.
1: Sur invitation de Chebrunner.
0: Ah oui. Ah, super, mais disons que t'es bien chargé jusqu'en tout cas juillet en tout cas.
1: Oui, pour le moment ça remplit, c'est chouette. Oui, plein de petits challenges musicaux.
0: Il y a, mais on remarque beaucoup dans tes programmations, où tu es invité, même jusque dans ta programmation radiophonique. Il y a beaucoup d'implications sur la musique arabe, etc., et féministe, etc. T'as d'autres projets. Enfin, j'ai vu que un truc qu'on va pas parler, mais tu fais partie de quelques collectifs et tout.
1: Oui, je suis associée au collectif Femme Base.
0: Ah oui.
1: Je les soutiens beaucoup, mais je n'ai pas encore collaboré activement avec elles sur un event. Je co-organise, je fais la curation sur certains events avec le label Mutant Modality, avec l'artiste Ottoman Gru. Et nous avons déjà organisé.
0: Tu as vu dans mes yeux, je fais. Mais je connais personne.
1: C'est toute une scène que tu ne connais peut-être pas.
0: Mais oui, je
1: c'est
0: sais.
1: Une scène beaucoup plus électronique, beaucoup plus dark, avec des sons plus noisy, plus expérimentaux. Et nous avons déjà organisé au Recyclard. Et puis aussi la grosse soirée d'Halloween au Burskoburg. en 2025. Et là, on travaille sur de prochains événements.
0: En 2026 plutôt.
1: En 2026. Oui, mais la soirée d'Halloween de 2025.
0: Ah oui, d'accord, tu as travaillé avec
1: eux. Oui.
0: Pardon, autant pour moi.
1: Et là, on travaille sur de nouveaux projets pour 2026.
0: Ouais.
1: Et par rapport à tout ce qui est musique arabe, étant d'origine maghrébine, pour moi, c'est important de donner de la visibilité et un espace d'expression à toute cette communauté.
0: Oui, et surtout que c'est vraiment une culture. Enfin, tous ces sons-là, ces cultures, c'est des trucs qu'on ne connaît pas nécessairement, quoi.
1: C'est
0: un truc beaucoup plus moderne et puis autre chose.
1: Je pense que le grand public n'est pas toujours au courant de toute cette scène. Et donc,
0: regarde-moi.
1: Je pense qu'avoir une émission radio, c'est un privilège d'avoir un espace d'expression et que si je peux le partager avec des personnes qui ont peut-être moins de visibilité, c'est un devoir pour moi. Et sinon, je vais aussi... là, c'est un petit teaser parce que c'est pas encore officiellement lancé, mais avec deux autres amis qui sont aussi passionnés de musique et qui travaillent dans le secteur musical, on va organiser des petites rencontres et discussions à partir de septembre, mais suivez-nous sur les réseaux vous en saurez plus dans les semaines à venir.
0: Oui, d'accord. D'ailleurs, il y a quand on cherche Monstera Occulta, il y a ton Instagram qui apparaît, il y a ton Facebook et il y a un Linktree avec plein de liens sur tes émissions de radio, Et moi j'ai mis le lien de Linktree si jamais les gens sont intéressés sur l'émission d'aujourd'hui sur Radio Panique.
1: Parfait.
0: Cliquez dessus et je crois que vous aurez toutes les infos qui vous avez eu, parce que j'imagine que si vous avez pas noté, vous avez déjà tout oublié, comme moi, bande de voilà.
1: Et puis vous pourrez tout écouter sur Insta et sur SoundCloud. À chaque fois, je repartage tout, donc je repartagerai l'émission aussi.
0: Mais oui, j'ai vu que tu avais déjà repartagé la dernière émission il y a 3 ans.
1: Oui.
0: Je le redis. Super, super. Et c'est quoi le dernier disque que tu as acheté? Je change de sujet complètement sans transition. Le dernier disque que tu as acheté dont t'es waouh, ouais, enfin.
1: Justement, hier j'ai reçu une commande que j'ai faite sur HHV, parce que ici c'est un peu difficile parfois de trouver tous des disques de musique dont je parle, la musique arabe contemporaine, plus post-punk.
0: Oui, j'ai vu qu'il y a un chouette disquaire à Paris, mais pas ici à Bruxelles.
1: Ici, c'est parfois un petit peu difficile, où j'en trouve pas autant que ce que j'aimerais. Et donc, qu'est-ce que j'ai reçu dans ce dernier colis? J'ai reçu le vinyle de Abdou El Omari, qui est un musicien marocain, il me semble. Le dernier album de Radouane El Razi Moumne, qui jouait dans Jérusalem in My Heart et qui a collaboré avec le groupe Use Knife, qui est un groupe belgo-irakien qui fait de la musique post-punk, EBM, électro.
0: Et c'est très actuel, enfin.
1: Ce groupe-là, il est vraiment super. Et puis c'est un groupe belge, donc c'est encore une bonne raison d'écouter.
0: Mais oui.
1: C'est un groupe qui mêle musique électronique assez dark, mais avec des percussions irakiennes et des chants arabes.
0: Ah oui.
1: Et ils ont joué récemment en Belgique. Enfin, ils ont fait pas mal de concerts.
0: Oui, oui.
1: Je les ai invités plusieurs fois à la radio. Et ils font aussi la première partie d'Amenra pendant leur concert à Bruxelles.
0: Ah oui.
1: Donc c'est un groupe à suivre.
0: D'accord. Ah bah écoute. Et c'est quoi le prochain disque que tu as envie d'acheter maintenant?
1: Le prochain disque. Écoute, j'ai une très
0: celui
1: grosse
0: dont tu rêves
1: wishlist.
0: Là pour l'instant. Dans la wishlist. Ouais.
1: Oui, mais j'ai vu que le label Shakshuka sortait. Avait une nouvelle sortie bientôt.
0: Oui, mais en cherchant, c'est marrant parce qu'en cherchant un peu sur ton nom, un peu sur l'actualité, etc., Shakshuka est arrivé dans le label. Après, voilà.
1: C'est tenu par le DJ Cheb Mimo, qui est tunisien. Et j'avais acheté leur dernière sortie que j'ai avec, il me semble, pour la sélection aujourd'hui.
0: Ah.
1: Une sortie single d'un groupe qui s'appelle Sifax.
0: Ok.
1: Et c'est de la disco.
0: Ah.
1: Disco arabe, on va s'écouter ça tantôt.
0: Ouais. Trop bien. Et j'ai oublié, là, en un coup, tu m'as dit ça, j'ai oublié ce que je voulais dire ensuite. Mais je vois que le temps avance et file. Et ça va être le temps de venir de ce côté-ci. J'ai oublié ma dernière question. Écoute, Je la poserai après.
1: Oui, ça te reviendra.
0: Ah si si oui si ça je c'était pas une question que je voulais te poser et je parlais justement de quand musique du monde je faisais un rappel un peu pour pas ma paroisse à moi mais la paroisse des copains. Je rappelle que il y a Jamine Jett qui va jouer la semaine prochaine du 15-16 voilà à la pleine et j'ai déjà oublié, je redirai ça après. Tiens, voilà, non mais là c'est vraiment au secours.
1: Un petit point actuel.
0: Oui, Jamine Jett encore, mais j'avais déjà fait de la promo, on a fait une grosse promo là, la semaine dernière, il y a deux semaines sur Jamine Jett et on le refait encore, on le rappelle. Je lance un petit morceau et puis
1: tu viens t'installer.
0: Je propose d'écouter Harvey Fuka Anyway You Want That. C'est un morceau qui est sorti en 1962 sur Tri-Fi. Et tu sais quoi? J'ai oublié de le remettre sur la platine, donc ça va prendre deux secondes et je l'envoie.
1: J'en profite pour dire que après, je vais enchaîner avec un petit morceau d'Omar Khorshid qui reprend le répertoire de Oum Kulthoum.
0: Je ferai une

0: Et voilà, c'était donc Harvey Fuka, Any Way You Want Ta. Allez, maintenant, on plus de blabla, on écoute enfin Monstera Occulta. Et voilà, j'ai encore à faire une inversion, quoi, incroyable, quoi. Bah, voilà. Allez, tais-toi, Nico, envoie le jingle et c'est parti.
1: Oh,

0: Et c'était Monstera Occulta. Voilà, je remets les micros. Et comme voilà, je dois me lever debout et jeter le... Et voilà.
1: Tu es multitâche comme un couteau suisse.
0: Merci bien. Voilà, allez, je me rassois. Merci en tout cas.
1: Avec grand plaisir,
0: c'était
1: merci pour
0: super groovy et assez smooth. Enfin, je sais pas comment dire les mots, mais c'était... C'est les mots qui me sont venus. Alors après les adjectifs. Voilà. Alors mention spéciale pour moi pour Shish Kebab de Ichan Almunzer, c'est ça?
1: Oui, Ihsan Almunzer avec la super cover.
0: Ah oui, la cover, elle est à fond. je referai une photo et je la partagerai. Quoi, voilà. Mais tout à l'heure, je disais que tu jouais ce soir, mais tu auras déjà joué parce qu'on enregistre en fait au matin ouais. Voilà, cette émission. Donc voilà, la prochaine fois qu'on peut te voir, mais avec ce même genre de musique, ça sera le 30.
1: Le 30 Oscar avec les Melody Girls.
0: Ouais. Ah oui.
1: Où ce sera aussi une sélection vinyle et assez groovy dans l'esprit de ce que j'ai joué aujourd'hui, mais en rajoutant aussi un petit peu de disco turc, de disco indienne, de groove d'Afrique de l'Ouest.
0: Je t'écoutais, mais j'ai encore un problème technique et ça va. Voilà. Alors je débranche et je rebranche. Voilà, c'est juste.
1: C'est la magie du direct. Hein, ouais, c'est ce qu'on disait là tantôt.
0: C'est mes génériques qui marchent pas bien. Et voilà. Écoute. Mais c'est pas grave. Alors, on peut te retrouver entièrement toutes les infos sur toi, sur ton Instagram, sur tes.
1: Principalement Insta. Toutes les émissions et tous mes sets enregistrés sont sur SoundCloud aussi. Il faut un peu s'y retrouver, mais j'essaye de faire ça de façon la plus claire possible.
0: Mais c'est vrai que le Linktree là que j'ai partagé, et je repartagerai aussi la playlist après. Le Linktree, et c'est vrai qu'il est bien rempli, il est bien complet. Et donc voilà.
1: J'essaye de présenter de façon la plus complète possible, sachant qu'en plus, comme je touche à différents univers musicaux, ça perd un peu les gens parfois, mais oui, je trouve que c'est ça la richesse du méloman.
0: Là, on ne la voit pas, mais elle a levé les deux doigts. Ça la richesse. Mais oui, c'est très bien. Mais oui, il faut. Moi je suis un peu dans ma musique, je suis un peu sectaire et tout. Moi, j'avais dit que j'ai de la musique 60 sur mon émission, mais je dérape tout le temps. Et je trouve ça chouette de pouvoir déraper et se dire
1: qu'il faut
0: s'ouvrir sur plein de choses. Et là, ton set, je ne connaissais pas. Même rien du tout, j'avoue. Voilà, et je disais, mais si, ça, tu connais, non.
1: C'est pour ça, je partagerai la tracklist et tu pourras, et les auditeurs et auditrices pourront réécouter.
0: Mais c'était vraiment super, vraiment, il y a des chouettes trucs que j'ai vraiment fait. Mais ça, j'ai envie d'entendre et bouger mon popotin sur un truc. Mais, alors que tu nous as dit que c'était peut-être un set un peu plus intimiste et tout, mais ça bougeait quand même pas mal, quand même, en fait.
1: Mais j'ai essayé de faire une petite progression.
0: Oui.
1: Pour mettre les gens dans le mood du samedi soir.
0: Mais oui, c'est l'apéro et après on sort. Allez, je vais faire mon truc promo que j'avais dit que je ferais pour le Jamin Jet, ouais, qui cette année a vraiment, vraiment, vraiment, vraiment besoin de vous. C'est gratuit. Mais ils ont pas eu tous les subsides qu'ils voulaient. Donc si jamais vous trouvez ça chouette, n'hésitez pas à leur faire un don, à leur dire que de la musique gratuite, que des fois les concerts ça vaut un peu d'argent parce qu'il faut payer ces groupes là. Au niveau du line-up, c'est assez varié. Il y a, qu'est-ce que je peux dire, il y a l'Orke, il y a Sekuma Jamana Band que j'aime beaucoup. Il y a, qu'est-ce qu'il y a d'autre? Oh, ben oui, il y a évidemment Clinton Ferron, qu'il ne faut absolument pas rater. Les Fulu Musiki, on en parlait en off, là, qui sont un
1: super groupe.
0: Du Congo, qui, avec instruments recyclés, etc., mais ça groove.
1: C'est fou, sur scène, c'est ultra dynamique, ça chauffe le public, c'est vraiment super.
0: Ouais, ils sont super durs à arrêter, j'en parlais aussi, parce que je les ai accueillis, parce que je travaillais sur une scène de Couleur Café, et c'est moi qui suis en charge, je dis, bon, maintenant, il faut qu'on arrête, faut de timing, et ils font, t'inquiète pas, c'est le dernier morceau, et tu fais, oui, mais il dure combien de temps le morceau? T'es au bord des larmes, mais faut arrêter, s'il vous plaît. Alors que c'est vraiment chouette, je me souviens que le public étant furieux,
1: oui.
0: Mais l'air de rien, très professionnel, arrête au bon moment, tu crois qu'ils vont encore durer 3 heures, puis hop, le morceau s'arrête, tu fais, voilà, c'est bon pour toi, mais oui, merci. Non, ils sont vraiment en plus hyper sympathiques, hyper, voilà. Il y a Sofia Kessa qui rejoint un peu la musique que tu nous proposes. Et c'est une Marocaine qui fait un peu aussi un peu de blues, mais version un peu marocaine. Voilà.
1: Écouterai, je découvrirai ça.
0: Et puis voilà, Rebel Up, Doom, Relax and Supernova, plein de choses. Il y a un village enfant, il y a un village solidaire, un village artisanal. Ne venez pas avec vos boissons et vos manger. Il y a deux à boire qui soutiennent le festival. Buvez, allez boire au bar qui est un prix complètement démocratique. Il y a à manger pour tous les régimes, etc. Bon, je crois que j'ai fait une bonne pub, là, c'est
1: oui,
0: bon.
1: Oui, venez avec votre bonne humeur et vos sourires.
0: De toute façon, si vous venez pas avec, vous l'aurez trouvé là-bas. Voilà. Je vais vendre des frigos bientôt au pôle Nord. Merci, en tout cas, Monstera Oculta.
1: Avec plaisir, merci.
0: Et j'espère qu'on se reverra encore bientôt. Donc la prochaine fois. Avec les
1: Melody Girls,
0: mais que je reçois au début juin, donc on sera après.
1: Tu pourras leur faire un gros bisou de ma part.
0: Ça marche, mais je crois que tu les verras avant moi. Mais je leur referai un bisou, comme ça c'est fait. Voilà, dans deux semaines, on se retrouve avec Nico Racine, sera plus roots reggae, évidemment. Aussi, t'es déjà venu, mais on a hâte de le revoir parce que des fois, il dérape un peu sur de la musique des îles, etc. Ça nous fait aussi vachement plaisir, le dérapage. Voilà. Enfin, dans le bon sens.
1: Dérapage musical.
0: Oui, dérapage musical. Oui. Parce qu'il ne faut pas non plus. Voilà. Voilà. En tout cas, un tout grand merci et à tout bientôt. Un dernier mot.
1: Merci de m'avoir accueilli. C'est toujours un plaisir de venir pour la platanerie.
0: Ah, merci.
1: Et de discuter musique avec toi. Toujours un accueil super ici.
0: Eh ben écoute, merci. Je sais plus quoi dire, mais non. Voilà.
1: Je vais
0: rougir. Oui, c'est ça. Je ne sais pas accepter un compliment sans faire. Voilà. J'ai fait un grognement que personne n'aura compris. Bon, allez. Je vais lancer le générique et aller rougir en dessous de la table, régie. À tout bientôt. Salut. On met le son.
2: À l'occasion, je vous mettrai un petit coup de polish.

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1: Bonsoir Bruxelles, c'est Baud, vous êtes bien sur Radio Panique, sur le 105.4 FM à Bruxelles, la plus haute des radios. Et comme chaque samedi dès 23h30, bah ouais, t'as compris, c'est Saturday Night Panique. Ce soir, toute l'équipe est au rendez-vous. La marquise de Montpérou qui viendra nous offrir sa chronique toujours aussi élégante, mordante et délicieusement impertinente. Bonsoir marquise.
2: Bonsoir mon petit Baudou, bonsoir les gueux. Bonsoir,
1: ensuite, nous aurons le Ciné Beach, avec votre chronique cinéma préférée pour vous donner envie de prolonger la nuit devant quelques pépites du grand écran avec le cinéphile préféré des féminiches, Ciné Beach, Wall Beach.
3: Hello, hello.
1: Et ensuite, notre invité du soir, une artiste venue de Lyon, au croisement du rap, de l'hyperpop, de l'électro et de la drum and bass, lauréate du Buzz Booster 2025, passée par les open mic lyonnais et déjà en première partie d'artistes comme la Funky Family,
4: bah ouais,
1: Medine ou Hugo TSR. Elle vient nous présenter son nouvel EP, Zénith et Nadir. Et Toera est avec nous ce soir. Salut Toera.
4: Yo.
1: Et ce soir, tu vas nous offrir un petit live. Et comme la coutume le veut, ben, c'est à toi de lancer le jingle et de dire jingle ma gueule.
4: Jingle ma gueule.
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0: t'es le roi du silence. Ouais, t'es le roi du silence.
1: Toira. Sur les ondes du 105.4 FM. Le roi du silence.
2: Fort.
0: Merci. Merci beaucoup. True story.
1: Et justement, ce qu'on aime bien à Saturday Night Panic, bah, c'est de faire connaissance aussi avec les artistes. Et simplement, pour commencer, tu es qui, Toira, et d'où vient ton nom de scène?
0: Ok. Toira, c'est... j'ai cru que tu allais t'arrêter à t'es qui, présente-toi. Je déteste quand il n'y a pas, ne serait-ce qu'un élément de question. Vas-y, je vais pas faire ton travail, tu vois. Mais ça va, tu m'as demandé d'où ça venait, mon nom, ça me va.
1: Mais je sais d'où ça vient. Hein,
0: ouais, tu sais déjà, mais tu veux que les gens sachent.
1: Ouais.
0: C'est cool. Bah, Toira, c'est le verlan de Erato, qui est une muse grecque, c'est la muse de la poésie érotique. Mm-hmm. Voilà, ce nom me parlait bien, je le trouvais stylé déjà. J'aime bien le côté... en fait, Toira, du coup, c'est Erato en renversé, donc c'est un petit peu l'inverse de quelque chose de séducteur. Et en même temps, il y a un peu de ça quand même. Et c'est un petit peu une façon de... Disons que le rap m'a permis de beaucoup prendre confiance en moi et de pas forcément passer par un truc de validation masculine à travers la sexualité, par exemple, ce genre de choses. Chose que j'avais tendance à beaucoup faire dans ma jeunesse et avant de m'affirmer là-dedans. Donc, donc voilà, c'est à la fois quelque chose qui est imprégné de ça et en même temps, c'est un truc qui dit fuck à ça, tu vois. C'est un peu les deux en même temps.
1: Ah, j'aime bien.
0: Voilà.
1: Alors, tu es chanteuse de formation.
0: Oui.
1: Alors, comment tu es passée de la chorale aux open mic et puis au rap?
0: Il n'y a pas eu vraiment de transition en réalité. Et puis en fait, je suis pas passée de l'un à l'autre. Genre, je chante toujours. J'ai moins de temps pour ça aujourd'hui parce que c'est vrai que non, c'est vrai quand même que j'ai un peu laissé la chanson de côté au tout début quand j'ai découvert le rap et l'écriture tout ça. Parce qu'avant je chantais, mais j'écrivais pas du tout mes chansons. C'est vraiment grâce au rap que j'ai compris que je savais écrire. Et avant, j'aimais juste chanter. Donc j'allais dans les jam sessions, chanter du Amy Winehouse, Eva Cassidy, tout ça. Et voilà, quand j'ai découvert le rap, j'avais juste envie de rapper et d'écrire. Et puis petit à petit, je mélange les deux. Pour l'instant, dans ce qui est sorti, ça se voit pas encore. Mais voilà, dans les prochaines sorties, il y aura de plus en plus de chansons mélangées à mon rap.
1: Ah, chouette.
0: Voilà.
1: Alors moi, j'ai été voir ta page, hein, donc vous pouvez aller vous abonner sur la page Toira. T-O. Avec deux trémas sur le
0: pas
1: E.
0: Pas du tout, pas du tout.
1: Non, ben bah non, non,
0: mais
1: surtout.
0: Mais c'est ok.
1: Non.
0: C'est une erreur. C'est une erreur de communication.
1: Ah,
0: c'est Toira sans accent.
1: Toira.
0: C'est plus simple à retenir.
1: Sans accent. Ben voilà, Toira sans accent. Alors, comment tu décrirais ton univers à quelqu'un qui te découvre ce soir sur les ondes de Radio Panique?
0: C'est trash et baddy.
1: Et on s'écoute tout en noir.
0: Let's go.
1: C'est sur le 105.4 FM de Radio Panique. Et c'est Saturday Night Panic.

0: Tout en noir. Tohera est avec nous sur le 105.4 FM de Radio Panique.
1: Ça fait du bien d'entendre de la musique de jeunes, hein, mon petit Tom, dans ce studio.
0: Oui, hein, c'est chouette. Hein.
1: Electrozix, par exemple, mais Electrozix, ça sonne très années 80, dans l'âge de mon papa, là. Là, ça sonne bien années 2020, quand même.
0: Oui, c'est vrai, c'est vrai. Alors, Tohera, après Petite Conne et Valeur Trip, qu'est-ce qui distingue Zénith et Nadir ?
2: Pas à tout, à part la plume. Franchement, le seul truc qui fait qu'on reconnaît Tohera dans le dernier projet, c'est vraiment, par rapport à ce qui est sorti avant, hein, j'entends, c'est vraiment la plume. Moi, je trouve que c'est vraiment mon écriture qui fait le lien entre tout ce que je peux faire de différent comme type de projet, parce que j'aime bien aller sur plein de terrains différents, des trucs très kickés, des trucs très auto-tunés, comme on vient de l'entendre, avec des prods très différentes, des mix mais très différents d'un son à l'autre. Donc voilà, c'est vraiment juste mon écriture là qui va relier Zénith et Nadir à tout le reste.
0: Alors, pourquoi avoir choisi ce titre Zénith et Nadir et que racontent ces deux extrêmes ?
2: Eh bien, Zénith, donc on le sait tous, c'est le point le plus haut. Mmh. Et Nadir, c'est le point le plus bas, sous nos pieds. Et en fait, il y a quelque chose de... c'est un petit peu une façon de parler des opposés, déjà. Mais au-delà de l'opposition, vraiment ce truc où c'est un peu le clivage et l'opposition entre et tout le chemin qu'il peut y avoir entre donc le sommet, ce que je mets sur le sommet, ça va être la réussite ou l'extase. Mmh. Au plus bas, du coup, du point du Nadir, du coup, qui est vraiment soit mes phases de dépression les plus intenses, ou alors un échec très dur, enfin voilà, ce genre de choses. Et puis il y a tout ce qu'il y a entre les deux. Mais ce que j'aime bien, c'est que, enfin, tu vois, du coup, dans Zénith et Nadir, je parle plus de Nadir que de Zénith. Mais j'aime bien parce qu'il y a ce truc où même si je parle beaucoup de choses un peu dépressives et tout dans ce projet, il y a quand même ce truc de Zénith et Nadir, du coup c'est la verticalité. Et malgré tout, bah, se tenir toujours debout, quoi. Même puis, quand on est au plus bas.
3: Et puis Marc et Sophie, c'était déjà pris, donc...
2: Oh là là.
3: Des gueules à table.
0: Ouais. Oui. Alors du coup, quel morceau de l'EP représente le mieux ce que tu vis aujourd'hui et pourquoi ?
2: Oh putain. Aujourd'hui, aucun. Ah, attends, je réfléchis. Ah, vite, une réponse. Mon Dieu. Tu veux pas dire une blague, Madame la Marquise, s'il te plaît ? Alors, pendant que je réfléchis.
4: Vous.
2: Ah ouais, merde. Du coup, elle me fait rire, j'arrive pas à me concentrer. je pense que ce serait grave.
0: Ce serait grave.
2: Parce que même si ça va très bien en ce moment, il y a deux, trois trucs qui m'emmerdent. Et du coup, je suis un peu en train de... Je suis dans ces questionnements-là aussi, un peu en ce moment, de qu'est-ce qui est grave, qu'est-ce qui ne l'est pas, qu'est-ce qui doit avoir de l'importance là pour moi, maintenant, tout de suite. Voilà, je suis dans des questions un peu comme ça.

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0: 105.4 FM de Radio Panique. Grave. Toira. Et vous êtes bien sur le 105.4 FM ou le www.radiopanique.org. Tu as remporté le Buzz Booster de 2025. Qu'est-ce que cette reconnaissance a changé pour toi ?
1: Bah putain, c'était un accomplissement, hein. En vrai. Ça a changé que j'ai gagné 15 000 euros et une tournée qui va me permettre de faire mon intermittence et un accompagnement avec des vraies rencontres avec des gens à la SACEM, par exemple, des trucs très concrets, très pratiques et tout, qui nous aident bien, moi et mon manager. Mais au-delà de tout ça, de tout ce que ça a amené derrière, moi, sur le moment, ça m'a fait trop du bien parce que j'en ai fait hein, des concours, des plus ou moins gros concours.
0: Ouais.
1: Et à chaque fois, c'est la première fois que je gagnais. Et au final, gagner le Buzz Booster, c'est tellement plus intéressant que de gagner tous les autres trucs que j'avais perdu et que j'étais triste d'avoir perdu. Donc c'était un bel accomplissement au moment où ça m'est arrivé.
0: Tu as notamment assuré la première partie de la Funky Family.
1: Ouais.
0: Quel souvenir gardes-tu de cette expérience ?
1: Franchement, aucun, quasiment. Sur scène, j'ai à peu près 3 minutes de souvenirs au total. Ça m'a semblé durer 5 minutes. J'ai complètement dissocié. Je comprenais rien à ce qui se passait. J'étais devant 7000 personnes. Moi, j'avais joué devant maximum 250 personnes, 300 personnes. C'est le max que j'avais fait. Et là, je me retrouve devant une fosse de gens. Je vois même pas leur visage et tout. Donc, c'était particulier. J'ai complètement dissocié. Je sais que j'ai fait les choses bien parce que quand je vois les vidéos, ça se voit que j'assure et ça se voit que je m'amuse. Mais par contre, j'étais pas là, je crois.
0: Après la sortie de Zénith et Nadir, quelles sont les prochaines étapes pour toi, Ira ?
1: Les prochains projets là en cours ? J'ai un projet en collab avec Leif, un beatmaker qui est un poteau à moi qui est super chaud, avec qui on a déjà sorti un son ensemble sur une tape à lui qui s'appelle Drama King. J'adore ce son, j'en suis trop contente. Et franchement, s'il n'était pas sorti dans son projet, on aurait grave pu le mettre dans notre projet commun. Il rentre de ouf dans le thème de ce qu'on est en train de faire en ce moment. Mais disons que c'est cool, il est sorti. Au final, ça amène les gens doucement vers tu vois, ça peut les aiguiller sur si là des gens qui nous connaissent tous les deux et qui connaissent Drama King savent qu'on fait un projet ensemble, et ils ont une petite idée de ce que ça pourrait être avec ce son là. Donc voilà, je suis très contente de ce qu'on a commencé à faire. Il reste du taf, surtout sur les visuels. Donc je pense pas que ça va sortir avant début 2027. Mais ça va être deep et je vais retourner sur un truc. C'est très rap, hein. C'est que de la trap et de la boom bap. On est sur un truc vraiment très peu rap, même dans les prods et tout. Mais avec des pièces de puzzle plus petites que ce que je faisais avant en rap sur, par exemple, Petite Conne volume 1 et 2.
0: Musique à l'écart. Je t'ai demandé tout à l'heure en antenne de me choisir un artiste à nous faire découvrir. Et surtout, pourquoi ?
1: Alors là, tu mets lequel en premier ? Tu mets C9 ?
0: Ouais.
1: C9, bête de rappeuse française, marseillaise je crois. Et elle est trop chaud, elle écrit trop bien, elle a une voix de fou. Moi c'est un de mes modèles en rap, j'allais dire en rap féminin, mais en rap tout court en fait, en rap français.
0: On s'écoute ça.
1: Oui.
0: Et c'est sur le 105.4 FM de Radio Panique, c'est Saturday Night Panique.

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1: Tu connais la marquise de Montpérou? Ben oui, un peu. Mais tu sais quoi? Elle est de retour avec sa belle-mère.

0: Chronique ghetto. Bah oui, j'ai mis la classique. Hein.
1: C'est Chevrolet.
2: Vous avez dit, toi, Ira, que vous l'avez composé par IA, cette...
3: Ah ouais.
4: C'est un jingle, oui.
3: Oh,
4: oui.
3: Mais allez vous faire foutre déjà. Et la prochaine fois, vous me demandez, je vous la fais gratuitement, si vous voulez, le jingle de la marquise.
5: Enfin, vrai jingle.
3: Je vous le fais. Il faut arrêter ça tout de suite, même si c'était super drôle, j'ai bien ri.
4: Avec grand plaisir. Marquise, le micro est à vous.
6: Bonsoir, les gueux. Ce soir, une nouvelle d'importance capitale qui risque de bouleverser notre conception de l'histoire. Préparez-vous, il y aura un avant et un après. Pas trop fort la musique, mon petit baudin. On a peut-être retrouvé la tombe de D'Artagnan. En effet, un squelette qui serait, selon toute apparence, celui du célèbre mousquetaire, a été déterré dans une église de Maastricht. Si les tests ADN confirment cette hypothèse, mes fidèles savent bien que pour nous autres, nobliaux de Gascogne, le monde ne sera plus jamais comme avant. Fini les querelles à table pour savoir où D'Artagnan est enterré. Comment les régionalistes gascons se réinventeront-ils ? Affaire à suivre. Vous savez ce qu'on n'a toujours pas retrouvé par contre ? Les drones russes de Théo Franken. Mais si ! Souvenez-vous, ceux qui ont survolé la Belgique et d'autres pays européens en octobre dernier. Votre ministre de la Défense clamait à qui voulait l'entendre que c'était un coup des Russes. Et selon lui, cela justifiait l'achat de 50 millions d'euros de matériel anti-drone à un copain sans appel d'offres. Sauf que 6 mois plus tard, la VRT révèle qu'aucun pays survolé par ces drones n'a trouvé de preuves satisfaisantes de leur provenance. Et même qu'une des images envoyées par ce bon Théo était en réalité une vidéo d'hélicoptère. Mais c'est pas grave parce qu'entre-temps, le pays est prêt pour la guerre nucléaire. Et oui, Bart De Wever et le ministre de l'énergie Mathieu Billet en sont allés faire du shopping de seconde main. Ils ont racheté les centrales que même Engie avait décidé de brader. Le gouvernement Arizona, ils sont encore plus anti-écolo que le grand capital.
7: Ben alors, Bart, je croyais que l'État ne devait plus rien dépenser, qu'il fallait faire des économies. Tu nous l'avais dit pourtant avec ta grosse voix de papa raisonnable que sinon le pays serait en faillite, que la seule solution c'était de supprimer les aides à l'emploi dans l'associatisme, asphyxier les services publics tout en coupant les allocations de 100 000 demandeuses d'emploi ou 150 000 ou 200 000, j'arrive plus à suivre, de condamner toujours plus de familles et de colocs à vivre avec un seul revenu en durcissant un statut cohabitant déjà indéfendable. J'ai une idée pour vous, Bart, Théo. Maintenant, allez justifier vos achats d'anti-drones et de centrales nucléaires devant les employés de Bipost qui ont fait grève pendant plus d'un mois pour... Pourquoi déjà ?
8: On ne sait pas.
7: Dites-nous en commentaire, braves gens, si vous savez pourquoi les employés de Bipost ont fait grève. Parce que la RTBF nous a abondamment informé que les gens étaient bien embêtés de ne pas recevoir leur courrier, que la grève avait coûté 15 millions d'euros à Bipost. 3 fois moins que les joujoux anti-drones de Franken, donc. Mais les revendications des grévistes, même mon algorithme de bolchevique ne me les propose pas sur mes réseaux sociaux. J'ai dû aller me les chercher. Dites l'RTBF, quand GLB essaie de vous faire passer pour le KGB, on vous défend. Ce serait aimable de soutenir vos petits camarades des autres services publics. Mettez un peu la lumière sur les raisons de la grève au lieu de filmer le stockage du courrier non distribué comme si c'était un entrepôt de cocaïne dans Narcos. Bon. J'admets, les raisons de la grève, j'aurais pu les deviner toute seule. La direction de Bipost tente de transformer les travailleuses postaux en livreurs Deliveroo. Flexibilité, horaire décalé, cadence infernale, le bon vieux retour à l'esclavage. Quant aux usagers, habituez-vous à ne pas recevoir votre courrier. Quelque chose me dit que la qualité du service n'est pas la priorité de ces changements. Ça va, brave Jean ? Je vous ai bien motivé à vous mettre en grève générale et reconductible du 12 mai jusqu'à la chute du gouvernement fédéral, puis à voter pour un gouvernement de gauche, puis à vous remettre en grève pour les forcer à mettre en place des progrès sociaux et écologiques. Non ?
8: Oui. Bon, bah... On le rate un peu.
7: Ah, ben quand même. Non, vous avez rien compris, mais c'est pas grave. Non, je vous expliquerai hors antenne, mon petit Wall Beach. Bon, et les autres, tournez écouter mes chroniques culturelles apolitiques sur la chaîne YouTube Saturday Night Panic, podcast Saturday Night Marquise. Et abonnez-vous. Et cliquez sur la cloche. À dans 2 semaines.
4: La marquise de Montpero qu'on retrouve évidemment toutes les 2 semaines sur le 105.4 FM de Radio Panic. On repasse à table, musique à la carte, spécial Toera ce soir. Hein, et cette fois-ci, on va s'écouter Hollywood de Hadès de Planète.
3: La bosse.
1: On l'a fait souvent en direct.

0: le cinéphile préféré des féminutes qui va vous donner envie de regarder un film ou deux ou trois, mais ce soir il ne vous en présente qu'un seul. Salut Walbeach.
1: Hello, bonsoir. Je vais vous parler d'un film coréen pour changer.
2: Ah, let's go.
1: Ça s'appelle Memory of the Sword. Alors, cette histoire de trois épéistes coréens à la tête d'un soulèvement populaire pendant la dynastie Goryeo. Bon, bien sûr, c'est mal prononcé. C'est la période de 918 à 1392, comme ça vous savez, hein. Et est aussi l'histoire d'une trahison, d'une histoire d'amour passionnelle et d'une vengeance implacable. Memory of the Sword est avant tout un véritable wuxupian, c'est-à-dire un film d'épéiste typiquement japonais à la base, et c'est un genre à part entière du cinéma chinois, donc le wuxupian, et dans l'esprit de Tigre et Dragon, que vous connaissez sûrement. Reprenons tous les codes du style, transposés ici dans l'époque médiévale du Grand Empire de la Corée. Trois grands maîtres d'arts martiaux et un disciple d'exception possédant le virtuose de leur art au point de pouvoir s'élever d'un bond de plusieurs mètres ou de tenir en équilibre sur un roseau, pouvoir faisant partie du folklore et de la culture asiatique qui considère les grands maîtres d'arts martiaux comme des surhommes. Concept pas si éloigné des super-héros américains, sauf qu'ici, pas de costumes ridicules et pas de pouvoirs démesurés. Juste des combattants hors normes. Ça plaît à Beau, ça je le savais. Au-delà des scènes de combat remarquables, à la chorégraphie haute en couleurs, ce qui est particulièrement intéressant dans ce Memory of the Sword, c'est nos trois personnages principaux. À la fois frères et sœurs d'armes, amants et rivaux, pris dans un triangle amoureux. Alors, mais la trahison d'un des trois va conduire le deuxième vers la mort et provoquera de façon diabolique et irrévocable le désir de vengeance du dernier, prêt à tout et surtout au pire pour obtenir réparation. Un scénario bien écrit avec des personnages attachants, rythmés et sans temps mort. Teinté de romance et de drame qui, au-delà de l'action haletante, est aussi l'histoire d'un amour contrarié que l'ambition va pousser au drame, engendrant une haine farouche et sans appel. Dépeignant en sous-texte les jeux de pouvoir et le chaos engendré par les intrigues de salon et autres conspirations au sein même de l'État et de la cour de l'empereur qui affectèrent cette période trouble du pays. Un soin tout particulier a été apporté aux costumes d'époque somptueux, aux palais princiers et gigantesques, où chaque plan finement décoré donne un supplément d'âme aux images, apportant beaucoup à l'ambiance et à la réussite du métrage. Doublé d'un casting impeccable, jouant des personnages attachants qui nous font rapidement adhérer à leur cause et à leur destin incertain. Memory of the Sword, premier essai dans le wuxupian par le réalisateur Park Hung-sik, qui s'en sort aisément avec les honneurs. Amateurs du genre, n'hésitez pas. Et pour les autres, une excellente façon de découvrir le wuxupian, genre incontournable du cinéma asiatique. Memory of the Sword, une histoire d'épée qui vous restera dans les mémoires. Eh ben, t'as compris, mémoire épée, oui. C'est le titre, Memory of the Sword.
0: Ah oui, ben oui, bravo. Je ne sais pas comment tu vas trouver tous ces petits jeux de mots.
1: Moi non plus, je ne sais pas comment je les trouve.
0: Silivitch, toutes les deux semaines, sur le 105.4 FM, en rediffusion sur la chaîne YouTube. Grand merci à toi pour ta chronique.
1: Merci
0: cinéma.
1: À vous.
0: Parlons de la perle.
2: Ah bon?
0: Ouais.
2: Ok.
0: Parce que j'ai été chercher la première musique sur ta page que tu as posté et je trouve que c'est la perle. Tu peux un peu nous en parler ?
2: En fait, la perle apparaît dans l'EP Petite Conne. Donc tout l'EP est sorti en même temps. Je ne l'ai pas sorti avant le reste. Mais tu as choisi de parler de la perle et pas d'un autre son de Petite Conne, donc on va parler de la perle. Ça parle de mon ex, hein, clairement. Je l'ai écrit. En fait, ce qui est... Ouais, si, je sais comment je vais prendre le truc. En fait, j'ai écrit ce son. C'était. Allez. 6 ou 7 mois à tout péter après avoir commencé à écrire des textes de rap. C'est-à-dire qu'au bout de 6-7 mois de rap, j'ai écrit ça. Et en fait, avant, je rappais, pendant longtemps, je rappais qu'en open mic. J'ai mis un an et demi, 2 ans à décider d'aller en studio. Et du coup, j'avais une approche de mon rap qui était purement open mic, freestyle. Enfin, quand je dis freestyle, ça veut pas dire impro. Je suis une merde en impro d'ailleurs. Mais voilà, tester mes textes sur n'importe quelle prod qui passait et sur lequel je pouvais faire mon texte, quoi. Donc ouais, j'avais écrit que des 16 mesures ou des 32 mesures, tu vois, des trucs des couplets, jamais un morceau fini avant ce son. J'ai terminé ce son, je pense ce qui m'a motivé à le terminer et à dire OK, le son est terminé. Ça a été le fait que justement c'était pour la personne que j'aimais à l'époque que je le faisais, pas que pour lui, je le faisais aussi pour moi et puis comme un exutoire tout ça, mais Ça me tenait à cœur de finir ce texte pour pouvoir enfin lui faire écouter, enfin lui interpréter même.
0: Ouais.
2: Donc voilà, c'est. Il est... Enfin, je pense qu'on ressent un petit peu la puissance qu'il peut y avoir dans ce texte et l'intensité, même si j'ai fait des progrès depuis, j'avais que 6 mois de rap dans les pattes. Donc évidemment que j'ai évolué et je suis capable de mieux écrire aujourd'hui. Mais voilà, il y a une approche de l'écriture qui est encore hyper scolaire.
0: Ouais.
2: Donc voilà, et puis je rappe pas hyper bien, on peut dire ce qu'on veut, c'est pas hyper bien interprété, ça pourrait être tellement mieux. Mais c'est hyper authentique, et puis voilà, ce son, il est ce qu'il est, et peut-être que j'aurais mis 6 mois de plus à finir un texte et à me dire, ok, ce texte est terminé, si j'avais pas eu cette histoire d'amour qui m'a motivée à lui faire ce cadeau.
0: Allez, on s'écoute ça sur le Zone 205.4.

0: Question décalée spéciale. Toera. Bah, c'est la deuxième, on aime bien. Je sais pas que t'aimes bien le pierre papier ciseau.
1: Ça
0: va. Voilà, on t'a pas entendu, désolé. Je sais pas que t'aimes bien le pierre papier ciseau.
1: Ouais. J'ai passé des nuits entières. À une époque, je vivais en squat et j'avais un zin avec qui on faisait des papiers, faire papier. Waouh. Feuille, papier, ciseaux. Mais non, pas feuille, même pierre, papier, ciseaux.
0: Ah, nous ici, c'est pendant pierre, papier, ciseaux.
1: Oui.
0: Il n'y a pas de 1, 2, 3, il n'y a pas de puits.
1: Ah non, mais nique les puits, c'est. Non.
0: qu'on soit bien d'accord. Attention.

0: à quelle des deux questions vous répondez.
1: Voilà.
2: Ok, je me pose deux questions.
0: Allez-y, mon petit Baudouin, je vous en prie. Vous étiez tout pressé, tout excité.
2: Oui, c'est vrai. Si Zénith et Nadir étaient gravés sur une tablette de pierre...
3: Le titre, tu veux dire?
2: Quel message laisserais-tu à l'humanité?
3: Je comprends pas la question.
2: Donc, gravé... Il y en a une deuxième.
3: Non mais attends, mais oui, mais si on a le choix... Je veux comprendre la première question. Pardon, non, hein.
2: Gravé
3: mais...
2: sur une pierre, en fait.
3: Mais le titre, Zénith et Nadir?
2: Oui, si Zénith... Donc, si Zénith et Nadir étaient gravés sur une tablette de pierre... Quel message laisserais-tu à l'humanité?
3: En dessous de Zénith et Nadir? Ok.
2: D'accord. Ensuite, quel punchline de l'EP mériterait d'être gravé dans le marbre? Okay. C'est passé.
0: Donc maintenant, on fait pierre, papier, ciseaux. Et voilà, c'est celle qui gagne qui choisit la question. Est-ce que vous êtes prête, ma petite Toéra?
3: Je suis prête pour le papier, ciseaux, mais je ne suis pas du tout prête pour la question après. J'ai peur, mais bon, allez.
0: Pierre, papier, ciseaux. Ah mince. Pierre, papier, ciseaux. Ok.
3: Ok, ça va, j'ai gagné.
0: Je la question.
3: Ok, quel punchline je vais graver sur le marbre? Alors, ce serait... Putain, mais j'ai déjà répondu ça à une interview la semaine dernière, je peux pas, faut que j'en choisisse une autre. Attends.
0: Non, on peut rester constante.
3: Ah si, j'aime bien. J'en ai trouvé une, qui est pas hyper bien écrite, mais qui a ce qu'il faut, je trouve, et elle est très poétique, je trouve, et très dépressive, ça me représente bien. Donnez-moi la main, et je vous ferai tomber aussi.
2: Oh.
0: Donnez-moi la main, et je vous ferai tomber aussi. Si je tourne mon arme, j'adore.
2: On est parti pour papier?
0: Ok, question papier.
3: Ah oui.
2: Je pose la question.
0: Oui, allez-y.
2: Si tu devais écrire une lettre à la Toéra de 15 ans, que lui dirais-tu? Et quelle page de ton journal intime a inspiré un morceau de l'EP?
0: La Toéra de 15 ans, c'était il y a 6 mois, c'est ça?
3: Ouais, c'est ça à peu près, ouais. J'ai 28 ans. Je l'ai fait pas, mais j'ai 28 ans. C'est quoi la deuxième question? Je m'ai déjà oublié.
2: Quelle page de ton journal intime a inspiré un morceau de ton EP?
0: Ok. On tire à pierre, papier, ciseaux. Vous êtes prêtes? Ouais. Pierre, papier, ciseaux. Ah oui, c'est moi qui choisis. la phrase à la Toéra de 15 ans.
3: Ah super, parce que l'autre, j'avais vraiment pas de réponse. J'ai pas de journal intime, les gars.
0: C'est ses textes, son journal intime, déjà.
3: Je dirais... C'est compliqué, je sais. Mais t'inquiète. Je dirais, fais tes expériences, continue de te droguer parce que de toute façon, tout va s'arranger dès après. Et va aller dans une direction où les choses sont cool et ne seraient pas ce qu'elles sont si le passé n'était pas. Donc continue de faire de la merde, c'est très bien.
2: Ok. On est parti pour le ciseau. Quelle peur aimerais-tu découper de ton esprit? Et quel cliché sur ton univers artistique voudrais-tu supprimer?
0: Ok, attention, vous êtes prêtes? Ouais. Comme ça, ça laisse le temps de réfléchir aux réponses.
3: Mais surtout à réfléchir aux questions, parce que la deuxième, j'ai pas trop compris, non, mais vas-y, c'est pas grave. Okay.
0: Pierre, papier, ciseaux. Pierre, papier, ciseaux. Pierre, papier, ciseaux. Pierre, papier, ciseaux.
2: Ah, elle a gagné.
0: Elle a gagné.
3: C'était quoi la première question déjà?
2: Non, la première question, c'était quelle peur aimerais-tu découper de ton esprit?
3: La peur du jugement, du regard des autres, c'est quelque chose dont je m'éloigne a priori de plus en plus, mais c'est compliqué. Et puis surtout, j'aimerais m'en découper totalement, entièrement, pour pouvoir continuer de fumer des joints, parce que ça me rend de plus en plus parano et ça me saoule, parce que j'adore fumer des joints.
2: Ah bah voilà, merci en tout cas Toéra pour ces questions. Pour ces questions décalées, Zénith et Nadir, c'est ton EP qui est disponible sur toutes
3: stream.
2: Les plateformes d'écoute. Je vais pas te les citer, toi-même, tu sais, tu les connais. Et salut DJ Francesco Pirro, qui est là pour le Saturday Night Panic Mix. Hein,
4: salut.
2: Qu'est-ce que tu nous as prévu ce soir?
4: Écoute, vu que c'était très, très... tu viens, ce qu'on te fait, que j'adore, moi. Non, hier, il me dit, demain, à la radio. Ok, ça va. Donc, moi, je reviens de vacances, donc j'ai pas eu vraiment le temps de préparer. J'ai préparé un truc avec des remix covers.
2: Des trucs bien, quoi.
4: Oui.
0: Il y a du sable dans les disques.
4: Ça va sauter. Oui, ça va sauter. Putain, qu'est-ce que je dis?
2: Super. Grand merci, en tout cas, Francesco Pirro, pour faire chauffer la piste de danse. Toéra, tu restes en Belgique jusqu'au quand, en fait?
3: Demain, 18h, donc je sais pas quand va être la rediffusion.
2: Ah, ce soir déjà, hein.
3: Ce soir, hein. Ce soir, eh bien, si vous voulez prendre une photo avec moi, je vais probablement...

0: m'entraîner en ville demain, donc dimanche, avant de partir. Donc venez me gratter des photos et des autographes.
1: Moi, je veux un autographe sur la feuille de ma chronique.
0: Allez, je te le fais tout de suite.
2: Allez, on va passer au Saturday Night Panic Mix. DJ Francesco Pirro, tu peux y aller. Hein.
3: Ok.

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0: Giga. Merci DJ Francesco Pirro pour ce Saturday Night Panic Mix bien sympathique.
1: C'était lourd.
2: Grazie, grazie, grazie. Merci, merci.
3: Ça sentait les vacances.
0: Ouais, on sent que t'es revenu de vacances. Hein.
1: C'est vrai que t'es bronzé.
2: Oh, j'adore la Belgique. Non, c'est vrai, j'adore la Belgique.
0: Non, non, c'est bon.
3: À partir de demain, il pleut.
0: Mais non.
3: Mais si.
0: Vous faites la météo maintenant, la marquise.
3: Ah, je fais tout maintenant, même les frites. C'est depuis que je suis belge. Depuis que j'ai la nationalité.
2: Ah, bah. Ouais, moi, lundi, je l'ai. Voilà.
3: Oh, ah, félicitations.
0: Ben voilà, voilà. Mais ça fait plaisir, en tout cas. Bienvenue au club. Bienvenue au club. Ben, en tout cas, on va
3: Moi, j'ai payé avant. Je l'ai payé que 150 euros ma nationalité. Je me suis fait opérer au bon moment.
2: 30.
3: Ah. Merci. Merci Théo, merci Bart.
2: Merci, merci.
0: Et on va devoir malheureusement se quitter parce que toute bonne chose a malheureusement une fin. Et grand merci à toi, Toera, d'avoir. Franchement, je suis content d'avoir découvert ton univers musical.
1: Moi, je suis trop content d'être venu dans le studio, c'était trop cool.
0: Franchement, bien sympathique. On souhaite te revoir pour un prochain album. Tu vois, bref, tu es la bienvenue quand tu veux. Tu es vraiment la bienvenue. Et oui, n'hésite pas à nous envoyer tes nouveaux tracks. On les programme sur évidemment la page de Radio Panic. Marquis, grand merci aussi
3: à vous. Merci à vous, Thibaudouin. Voilà. Un grand plaisir d'être entouré de gens si talentueux. Presque autant que moi.
0: Et je tenais à vous dire que je ne vous remercie pas. Je ne vous remercie pas parce que ça fait 3 semaines que je suis sur mon canapé en train de regarder une série qui s'appelle For All Mankind et que je ne vous recommande absolument pas parce que maintenant je suis à la saison 3 épisode 8.
3: Complètement addict.
0: Et je suis devenu complètement addict.
3: C'est pour ça que je vous ai fait une chronique sur la préparation à la guerre nucléaire, mon petit Baudouin. C'est comme la guerre froide n'a jamais fini dans cette série, que nous on se prépare à la 3e guerre mondiale, c'était de saison.
0: Oui. Ben en tout cas, je suis bien addict à cette série. DJ Francesco Pirro, je te remercie beaucoup. Et je rappelle encore, allez sur sa page Toera, aussi bien sur YouTube que sur Instagram et aussi sur TikTok. Abonnez-vous parce que franchement, c'est de la balle.
1: C'est la vérité.
0: Merci à toi.
1: C'est lourd.
0: Et à la prochaine. Ah tiens, j'ai envie qu'on se quitte avec Tout en noir, moi.
3: Ah oui, Tout en noir. Oui.

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